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0: Il a du feu, le mignon.
1: Non, il a pas de feu. Il a plus de feu, enfin.
0: Il a plus que sa queue. Il est perdu. Il cherche quelque chose.
1: Et toi, qu'est-ce que tu fous là toute seule? T'attends quelqu'un?
0: Je t'attendais, toi, mon goujat, si tu as ce qu'il faut.
1: Comment ça? Et comment ça, ce qu'il faut?
0: Bah, pour quelques tickets, je te suce. Et tu me pipes mot.
1: Hein?
0: Mais tu as l'air tellement raide.
1: Mais toi, tu as l'air tellement laide.
0: Ah, tu sais, j'en masse des payeurs.
1: Oh, t'as de sacrés airs de Marguerite Steiner quand même.
0: Connais pas. Par contre, ta présence me rend toute laiteuse, tu vois pas?
1: Ma montre. Ça tirait ma montre?
0: Ouais.
1: J'ai plus besoin d'horreur de toute façon.
0: Bon, les 30 glorieuses sont passées, hein. Allons au moins un. Allez, suis-moi.

0: Mais qu'est-ce que tu fous avec ce bout de plastique?
1: Les mesures d'hygiène, très chères, les mesures d'hygiène.
0: Avec les chicots que t'as? Tu te foutrais pas de ma gueule? Rends-moi ma toquante vite. Rends-moi ma toquante.
1: Ta toquante en toc.
0: C'est une arnaque, tout en vergeture.
1: Tout en verge quoi?
0: Rends-moi ma toquante.
1: Oh là là là là, pimpitep, pimpitep. Tu vois, moi j'ai pas que ça à foutre de nettoyer les marlous de ton genre. Par contre, oui.

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2: Du mot écrit au mot lu, du mot lu au mot énoncé, du mot énoncé au mot enregistré, est diffusé et écouté et entendu, est accompli une suite d'opérations, d'ossimasie, altération, sémantation, précipitation. Le producteur de radio, Alain Trutat, avait ainsi expliqué qu'il y a bien une écriture radiophonique qui n'est pas une stricte transposition sur un écran sonore de l'écriture littéraire ou poétique. À la suite de Pierre Schaeffer qui tenait la radio pour le 8e art, Alain Trutat entendait consacrer la radiophonie comme l'un des beaux-arts jusqu'à réussir à imposer, à partir de 1969 sur les ondes de France Culture, un créneau de 3 heures intitulé « Atelier de création radiophonique » où les micros étaient tendus à tous les sons du monde, aux esthétiques sonores et musicales les plus diverses, aux voix prestigieuses et anonymes, sans hiérarchie, mais avec un grand soin dans le montage, chaque fois calibré pour la circonstance. Dans un texte qu'il consacrait à Alain Trutat dans le journal Le Monde au moment de sa mort en août 2006, un ancien directeur de France Culture, Jean-Marie Borzex, saluait une vie à fuir les honneurs et les premiers rangs et un homme peu enclin par nature à faire des concessions. Pour mieux faire connaissance avec celui qui a été surnommé l'éminence grise de la radio, quand il n'était pas appelé le mandarin, pour identifier quelle pensée de la parole poétique et de la musique devait permettre cette idée aussi haute de la radio, Métaclassique tend ses micros à quatre complices d'Alain Trutat, Kai Mortley, Michel Créis, Christine Rey et Michel Cohen.
3: Le sergent-major présente les jeunes recrues au capitaine. Ce dernier s'arrête devant un homme de très petite taille, figure ronde, des yeux perçants, une longue chevelure sombre descendant jusqu'aux épaules.
4: Votre nom ?
5: Je m'appelle Alfred Jarry, monsieur. Je suis originaire de Laval et homme de lettres à Paris.
4: Fort bien, mon ami. Mais vous avez certainement entendu ce que je disais à l'instant à votre camarade. Il faudra à partir d'aujourd'hui m'appeler non pas monsieur, mais mon capitaine.
5: Bien, monsieur. Désormais, je vous appellerai mon capitaine.
3: Jarry apprend la théorie avec la plus grande application. N'était sa petite taille qu'il lui interdit de marcher au pas et de porter convenablement le fusil, le poète serait un soldat modèle. Le soldat Jarry, un soldat dépareillé, est peu à peu écarté des exercices.
2: On reconnaît la voix de Georges Charbonnier qui avait produit cette émission avec Alain Trutat. C'est l'une des premières émissions de Alain Trutat au début des années 1950 sur Alfred Jarry parce que Trutat faisait partie du collège de pataphysique, Kai Mortley.
6: Oui, mais je ne sais pas à quel moment. Hein.
2: Oui, oui, oui. En tout cas, il avait une sensibilité pataphysique.
6: Absolument.
2: Ouais. Et pour lui, Jarry était important.
6: Oui, parce que c'est le fondateur de la pataphysique, l'inventeur
2: du mot.
6: Du mot, oui. Et la pataphysique est définie comme étant la science des solutions imaginaires. Mais enfin, c'est pas limitatif, parce que c'est la fondation de tout, quoi.
2: De trouver des solutions imaginaires, vous voulez dire?
6: Non, tout ce qui existe au monde, il y a un côté qui peut être pataphysique, et Jarry s'amusait à trouver des noms pour les structures sociales, tout ce qu'on veut, quoi. C'est un autre monde, c'est un monde alternatif.
2: Et là, on entend directement une résonance avec ce que peut être la radio, alors.
6: Oui.
2: Précisément, un monde alternatif dans lequel il faut faire office de science, de solutions imaginaires.
6: Peut-être que c'est des solutions imaginaires qui concernent comment agir vis-à-vis de la radio. Et les structures avec lesquelles il a dû lutter, contre oui. lesquelles il a dû lutter, il a trouvé des solutions pataphysiques. C'est ce que j'avais toujours pensé.
2: Ah oui, que les solutions même qu'il a trouvées étaient
6: pataphysiques. Il n'applique pas Jarry direct, non, il trouve ses solutions à lui. Et ouais. ce sont des solutions qui n'existaient pas en dehors d'Alain Trutat. Enfin, il appliquait ce qu'il voulait faire, quoi.
2: Christine Rey, bonjour.
7: Oui, bonjour.
2: Vous avez été l'assistante d'Alain Trutat.
7: Alors, en fait, j'ai été... Je connais Alain Trutat après une toute petite lorgnette de temps, c'est-à-dire 1987-1994. Mm-hmm. C'est la période où j'ai été, effectivement... j'ai été attachée d'émission pour l'atelier de création radiophonique et puis secrétaire d'Alain Trutat. Et je précise ça parce qu'en fait, 1987-1994, pour moi, c'est 7 années de bonheur passées donc avec Alain Trutat et avec l'équipe de l'atelier de création radiophonique. Et c'est aussi une toute petite laps de temps pour envisager la carrière de quelqu'un qui a passé plus de 50 ans à la radio. Donc.
2: Mais quand Kay nous explique qu'il a dû beaucoup lutter pour pouvoir imposer cette pensée de la radio, vous en avez été tout à fait témoin.
7: Oh oui, tout à fait. Donc en fait, c'est un. Par exemple, pour l'atelier de création radiophonique, à l'époque, l'atelier de création radiophonique faisait 2 heures. Et c'était la seule émission de toute la grille de France Culture qui avait droit à des moyens de montage, par exemple, illimités.
2: Oui.
7: Et on avait droit aussi à beaucoup de mixage. Il y avait plusieurs jours de mixage. Et tous ces moyens techniques exceptionnels, en fait, ce luxe radiophonique, c'était Alain qui le défendait. Et parce qu'il y avait toujours une pression de la direction pour réduire les moyens de la création. Et Alain portait la création radiophonique, pas forcément en tant que réalisateur, mais en tant que programmateur. Et il tenait tête à la direction pour mettre en place des moyens techniques. Parce qu'en fait, sans moyens techniques, il n'y a pas de création radiophonique. Lui, il portait la...
2: Ah, ou bien, il n'y a que l'idée, en quelque sorte. Parce que, Michel Créis, bonjour.
8: Bonjour.
2: Vous m'avez fourni un texte d'Alain Trutat lui-même, qui s'appelle l'atelier de création radiophonique, qui est reparu dans les cahiers d'histoire de la radiodiffusion, et qui raconte bien que, en effet, le studio d'essai de Pierre Schaeffer des années 1950 faisait des recherches, a inventé la musique concrète, mais n'allait pas jusqu'à vouloir une case de programme pour faire valoir ces expressions, et que la conquête d'Alain Trutat, en 1969, a été d'aller demander des moyens, pas forcément énormément, mais en tout cas suffisamment, pour pouvoir avoir un créneau hebdomadaire de 3 heures au départ.
8: Oui, mais là, moi, je ne peux pas parler vraiment de ça, je suis rentré à la radio en 70.
2: L'année d'après, parce que, enfin, c'est presque juste après, puisque le premier ACR, c'est le 5 octobre 1969,
8: oui. ACR. Et donc, puis, en tant que... opérateur au début, moi j'ai travaillé sur la CR aux alentours de 76-77.
2: Oui. Et les moyens de montage illimités, ça veut dire quoi? Ça
8: les
2: veut
8: moyens dire... de montage, c'était pour les chargés de réalisation.
2: Oui.
8: Donc il y avait plusieurs productions qui se développaient les unes, enfin parallèlement d'ailleurs.
2: Oui.
8: Ensuite, ça pouvait effectivement, mais là je ne me rappelle plus, parce que moi, nous, on arrivait en fin de course quand l'ensemble était construit.
2: Oui. Et par contre, vous aviez là des objets radiophoniques qui ne ressemblaient à rien d'autre de ce que vous pouviez avoir l'habitude de mixer.
8: L'habitude, c'est un bien grand terme. Effectivement, c'était beaucoup plus intéressant de mixer les émissions de la CR que de mixer certaines émissions de culture. C'était moins construit, c'était moins élaboré, il y avait moins de richesse, et puis on avait plus de temps. Le lundi après-midi, mercredi matin, jeudi matin, vendredi et samedi tout complet. Des fois, c'était sur une émission, des fois, on finissait un mixage sur une émission et on pouvait enregistrer aussi d'autres personnes. On pouvait déjà amorcer le début d'un autre programme.
2: Ouais.
8: C'était pas gravé dans le marbre, hein. C'était...
2: Voici l'indicatif musical du premier ACR du 5 octobre 1969 qui était composé par Maurice Ohana.

0: Cette œuvre d'Oana s'appelle Le Cri et on entend des cris dans plusieurs états qui peut faire écho à une phrase de Truta qui dit que le plaisir très subtil du montage supplée à notre dénuement, de même les pleins et les déliés du mixage et la ténuité préservée du silence ou reconquise et le son affaibli, le son renforcé, la cadence trouvée sous la barre de la paupière, la discordance soudain reprise, affirmée, célébrée, exténuée, inscrite. On a l'impression qu'il y a effectivement une rencontre, un point de rencontre entre la musique qui se produit à l'époque par Oana, qui explore le cri devenant musical et la parole qui s'étire à plusieurs niveaux, et tous les procédés radiophoniques qui sont offerts pour explorer la voix dans tous ces états. Michel Créis, vous aviez, c'est ce que vous disiez tout à l'heure, affaire à des voix hétérogènes quand vous faisiez les mixages de ces émissions-là.
1: Oui, des voix, des sons, des bruits, enfin beaucoup de choses, oui.
0: Oui.
1: Bon, là, c'est une composition musicale qui est très belle.
0: Oui, mais qui dit quelque chose déjà de ce qui va se passer dans les ACR, puisqu'elle en est le générique et l'indicatif.
1: Oui, peut-être à l'époque, mais ça a beaucoup évolué, ça a beaucoup changé. Il y a une évolution tout le long du temps où l'atelier a existé, avec des producteurs différents qui évoluaient, des chargés différents, du matériel différent aussi, qui me permettait d'autres choses.
0: Ouais, enfin, ouais.
1: C'est que beaucoup, c'est...
0: Mais le cri revient quand même dans un certain nombre de ces ateliers de création radiophonique des années 70. Je pense par exemple à des pièces de René Janté, puis une à laquelle vous avez été directement associé, Michel Créis, qui s'appelle « À chaque port vient la Saint-Martin » de Andrew Orr.
1: Oui, il y a quelques cris, effectivement.
0: Peut-être vous nous en dites un mot avant qu'on l'écoute un extrait.
1: On est parti faire un reportage, pour l'atelier sur la mise à mort du cochon. C'est presque là, donc avec Andrew qui était un producteur. Et c'est assez violent d'ailleurs. Et en même temps. Il y a des choses assez émouvantes. Et bon, là, on travaillait sur une captation directe d'un travail, d'une certaine réalité avec un tueur qui était assez exceptionnel. C'est difficile de raconter.
0: C'est vous qui teniez le micro ?
1: Moi, je suis preneur de son, donc oui.
0: C'est ça.
1: Mais Andrew, on s'était partagé le travail, parce qu'il y avait, au même moment, il y avait dans deux familles, enfin dans deux fermes, il y avait, parce que c'était la saison, donc Andrew enregistrait d'un côté, et moi j'enregistrais dans un autre endroit. Et ensuite, on a retravaillé, remonté, remixé, enfin... Après, il travaillait avec des chargés de réalisation, qui construisait l'émission avant qu'on la mixe.
0: Voici un extrait.

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0: assez gros et leur grognement n'est pas harmonieux. 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
1: La collusion du cri et du témoignage révèle la violence du témoignage.
2: Oui, oui, tout à fait. Oui. Ouais.
1: Kay Mortley, Andrew Orr, qui est donc l'auteur de la pièce dont on vient d'entendre un extrait, À chaque port vient la Saint-Martin, c'est lui qui vous a amené vers Alain Trutat, non ?
3: Non.
1: Ah pardon, je croyais.
3: Pas du tout.
1: C'est l'inverse ? C'est vous qui avez amené Andrew Orr vers Alain
3: Trutat ? Je me suis amenée.
1: Vous vous êtes amenée toute seule.
3: Non, et il se trouve qu'Alain Trutat était un ami de mon directeur à la radio australienne, un ami lointain.
1: Ouais.
3: Il s'était croisé dans des contextes internationaux.
1: D'accord.
3: Mais moi, j'avais fait une grande partie de mes études en France. Et puis, je suis retournée en Australie travailler à la radio par hasard. Et on m'a demandé des couches et des bandes qui avaient été rapportées de la CR. Mm-hmm. Et c'est comme ça que j'ai découvert l'émission. Je ne l'écoutais pas quand j'étais en France. Et j'ai voulu venir voir comment ça se faisait. Donc j'ai obtenu une bourse et je suis venue.
1: Vous êtes venue pour ça, depuis l'Australie ?
3: Oui.
1: D'accord.
3: J'avais vécu 7 ans en France, donc je connaissais un peu.
1: Oui, déjà. Oui, oui.
3: Et c'était très différent du type de radio qu'on faisait en Australie, qui est modelé sur les formes de la BBC.
1: Oui.
3: L'Australie étant une ancienne colonie, et les Anglais gardent auprès d'eux les anciennes colonies, quoi. Enfin, on s'y échappe pas. Mais puisque j'avais fait des études de littérature française, c'était la forme qui m'intéressait beaucoup à l'atelier, parce que ça rejoignait des choses qui m'avaient intéressé dans mes études, dont Jarry.
1: Dont Jarry, oui.
3: Mais j'ai travaillé plutôt sur l'avant-garde au début du XXe siècle. Jarry, oui. Apollinaire et compagnie.
1: Il y avait de la part de Alain Trutat une espèce de contact permanent avec les avant-gardes. C'est Janine Antoine qui raconte qu'en effet il est en permanence en prise avec les happenings du mouvement Fluxus en Allemagne, avec John Cage aux États-Unis, les musiques répétitives de Terry Riley via Daniel Coe qui travaille dans le cadre des ACR. Cette connexion, elle est permanente et elle nourrit cette pensée de la radio. Christine Ray.
4: Moi, je dirais que c'était plutôt le rôle de René Farabée, en fait, ça.
1: Ah oui?
4: Oui, parce que à un moment, Alain Trutat avait délégué l'atelier de création radiophonique à René Farabée, et en fait, c'était lui qui s'occupait de la programmation, de toutes ces...
1: Ah oui?
4: Oui, oui, oui. Ça veut pas dire qu'Alain n'y était pas, mais ça, je connais pas ça de la vie d'Alain, mais en tout cas, je connais l'atelier au moment où René Farabée s'en occupait, en fait.
1: Il était responsable de la production dès le début, hein, raconte Janine.
4: Oui, oui, tout à fait, mais c'est très vite, René Farabée a été délégué, en fait.
1: D'accord.
4: Et c'est vrai que pour Alain Trutat, enfin l'idée de cette émission hommage, il y a une métaphore qui m'est venue, je le vois comme un homme aux grandes ailes, et ouais. Sous ses ailes radiophoniques, il y a l'atelier de création radiophonique, mais il y a aussi beaucoup d'autres émissions, en fait. Il a créé des choses comme À voix nue, Profil perdu, il s'occupait d'émissions de poésie, il était responsable des dramatiques.

0: Donc en fait, il était tout le temps en contact avec des auteurs, il était en contact avec les réalisateurs de France Culture. Il avait aussi créé un concours permettant de recruter des réalisateurs, dont sont sortis beaucoup de gens qui travaillent encore à France Culture. Donc en fait, il était en contact permanent avec cette création permanente. En fait.
1: Et avec cette idée de solliciter pour construire de la radio des signatures qui viennent de tous les champs, y compris des arts plastiques. Je pense par exemple à Christian Boltanski qu'il sollicite tôt pour faire une création radiophonique.
2: Ben oui, mais il travaille déjà avec le son dans ses propres...
1: Ah oui.
2: Comme tout le monde qui est associé à Fluxus, en bricolé un petit peu avec du son.
1: Voici un extrait de L'homme qui tousse de Christian Boltanski.

0: L'homme qui tousse. De Christian Boltanski. Par le frère de l'auteur.
1: Ça sollicitait la rage chez les auditeurs. J'ai vu les trucs, oui. On a décrit comme dégoûtant.
2: Mais il y a quand même l'idée d'aller aux frontières de l'expression. C'est aussi lui qui va rechercher la fameuse dramatique pour en finir avec le jugement de Dieu d'Antonin Artaud de 1948. Il avait été rechercher les bandes pour pouvoir les rediffuser avec cette idée que la radio donne accès à, dans la parole, quelque chose qui est très liminaire, qui est extrême aussi. Alors, on va en venir à votre collaboration, Kay Mortley, avec Michel Butor, mais je voudrais préalablement donner à entendre un ACR, Atelier de création radiophonique, donc Michel Butor avait fait, donc sollicité par Truta, avec le compositeur René Koering. Et là, à nouveau, on trouve cette idée que les moyens de la radio permettent d'explorer la voix dans des états à la fois nouveaux et peut-être étendus aussi. Ça s'appelle Centre d'écoute et ça date de 1972.
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0: Les microphones perfectionnés que le roi a à sa disposition sont réglés de façon à apporter dans ce souterrain les bruits les plus lointains de la vie terrestre. Chaque touche actionne un microphone réglé pour telle ou telle distance. Maintenant, ce sont les rumeurs d'un paysage japonais. Le vent souffle dans les arbres. Un village doit être là.
1: Car j'entends le rire des servantes, le rabot d'un mouillé.
2: Et le fait glacial des cascades. Allô, une autre touche a baissé, nous sommes transportés en pleine matinée. Moi, sac de labeur socialiste de la Nouvelle-Zélande, j'entends le sifflement des geysers au jaillissement d'eau chaude. Allô, Paris, Paresse, Purin, Purée, Carie, Caresse.
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5: C'était donc Centre d'écoute, un atelier de création radiophonique produit par Daniel Co et René Farabé, avec le texte de Michel Butor et la composition de René Curie. Ça avait donné lieu à une communication en 2021 à une journée d'études à l'université de Montpellier de la part de Marion Coste, qui expliquait que les moyens électroacoustiques nous rendent sensibles au débit et hauteur des paroles, puisqu'ils les font variés, et que la musique donc révèle aussi des paramètres sonores du mot souvent oublié. C'est ça que permet la radio aussi, c'est d'écouter la parole comme de la musique, mais de la musique qui recharge ce que dit la parole.
6: Écouter la radio.
5: Bah parce que ce que dit Marion Coste, c'est que comme la parole est manipulée comme de la musique,
6: ça dans nous rend, cette pièce-là.
5: Dans cette pièce-là, oui. Ça nous rend sensibles au phénomène de hauteur,
6: oui, oui.
5: Et que ça nous amène à l'écouter quand même comme de la parole, parce que le cliché, ce serait de dire on écoute la parole comme de la musique et on n'écoute plus la parole comme de la parole, sauf que c'est quand même de la parole.
6: C'est-à-dire qu'en fait, c'est de la parole enregistrée.
5: Oui.
6: Donc, à partir du moment où elle est enregistrée, elle devient, c'est plus du vent, elle ne s'évapore plus, elle devient un objet sonore.
5: Oui.
6: Et donc, à partir de là, c'est un objet poétique. C'est-à-dire, en fait, la radio, elle permet d'écouter.
5: Oui.
6: Elle repermet l'écoute. C'est-à-dire, dans la vie courante, on s'écoute pas. Chacun parle pour soi, etc., etc. Quand on enregistre quelqu'un, on écoute ce qu'il dit, parce que, en fait, le travail du producteur, c'est essentiellement de l'écoute, savoir ce que dit la personne au moment où elle le dit. Et ensuite, quand on reprend cette parole, on la retravaille et elle émerge comme parole poétique, en fait.
5: J'évoquais cette journée d'études de 2021 à Montpellier qui portait sur le rapport de Butor à la radio, et vous étiez intervenu, Kay Mortley, pour évoquer le travail que vous aviez fait avec lui,
6: Butor.
5: Avec Butor, des antipodes aux antipodes.
6: Oui, je suis en train de réfléchir à ce qu'il vient de se dire. Moi, en général, je ne travaille pas avec du son traité, des voix traitées.
5: Oui.
6: C'est un parti pris.
5: Oui.
6: Mais ça ne veut pas dire que j'ai envie que la parole soit traitée comme de la parole brute, enfin innocente, que comme des paroles. Il y a du sens qui vient avec, mais je ne veux pas le déformer pour le faire une autre forme musicale.
5: N'empêche que vous voulez profiter de la situation radiophonique pour que cette parole dise un peu plus que ce qu'elle peut dire dans la vie quotidienne.
6: Mais il faut le rudoyer un peu. Il faut le couper, le déplacer, le mixer, etc. Mais je n'emploie pas des moyens électroniques de traitement de son. C'est un de mes trucs. Alors, de la même façon, j'utilise le son même. Peut-être que je l'utilise un peu comme des voix. Je veux que ce soit compris autrement que du bruitage. Et ça a une fonction plus
5: sémantique, en fait.
6: Plus active.
5: Oui. Oui, plus active dans la parole même.
6: Oui,
5: oui,
6: dans
5: oui.
6: Le tout. C'est un tout de voix et de...
5: Parce que quand vous sollicitiez la définition de la pataphysique comme science des solutions imaginaires pour dire le lien aussi de Truta au-delà de la pataphysique à la radio même, vous alliez dire justement à Montpellier, en parlant de Butor, que l'imaginaire est dans le réel et nous voyons le réel par
6: oui,
5: lui.
6: Ça.
5: Oui.
6: Oui.
5: En ajoutant une description du monde qui ne tiendrait pas compte du fait que nous rêvons ne serait qu'un rêve.
6: Oui. C'était par rapport à une œuvre particulière de Butor, c'est un livre sur l'Australie qui s'appelle Boomerang. Et j'ai souvent dit que c'était une des seules œuvres censées, pour moi, sur l'Australie. Parce que ça ne dit rien tout droit, ça ne commente rien.
7: ça juxtapose, ça mélange, etc. Et ça oblige l'auditeur à écouter, à participer à la fabrication du sens. Pour moi, la radio, c'est pas forcément là pour véhiculer du sens. Des messages
5: qui ne seraient pas modifiés par le fait qu'elles passent à la radio.
7: C'est pour qu'on se laisse aller vers et qu'on se mette dedans et, et qu'on se décolle un petit peu de ce qui est posé là.
5: Alors, vous dites, Kay Mortley, que vous ne faites pas de manipulation électronique de la parole, et c'est vrai, mais vous faites quand même attention à ce qu'il y a des paroles qui sont plus proches du micro que d'autres, et que ce contraste-là peut vous permettre, par le montage, de leur donner une espèce de mise en perspective.
7: Sans doute, oui. Ouais. Il faudrait demander aux auditeurs que, si ça marche.
5: Bon, on va leur proposer de
7: faire un extrait. Je ne suis pas là pour reproduire le réel, quoi.
5: Oui. Ouais. Michel Chris, vous avez un commentaire à cette phrase « Je ne suis pas là pour reproduire le réel ».
8: Ben de toute manière, si on place un micro dans un champ acoustique, on va reproduire une image du champ acoustique, mais c'est pas forcément...
5: C'est déjà un cadrage.
8: C'est déjà un cadrage, oui. C'est pas du pur réel qu'on va... comme ça, c'est toujours une mise en scène.
5: Ouais. Enfin, quand on intitule une pièce des antipodes aux antipodes, ça veut dire qu'il va y avoir des jeux de cadrage qui vont se télescoper. Voici un extrait.
9: L'île possède 54 comtés, comme l'Angleterre. Et sa ville principale est assise sur un fleuve qui ressemble fort à la Tamise. Si Raphaël n'a pas jugé bon de préciser à Thomas More sa situation exacte, c'est qu'elle devait être de toute évidence aux antipodes du royaume d'Henri VIII.
10: Dans un livre comme ça, il n'y a pas un roman. Le seul roman qu'il y aurait, ce serait le mien. Hein, c'est mes aventures en Australie et ailleurs. Mais cela déborde perpétuellement ce qui m'est arrivé à moi pour faire imaginer ce qui pourrait arriver à d'autres. Et je veux que le lecteur se promène ainsi dans mon livre et le lecteur est transformé en un voyageur. Et ce voyage que fait le lecteur, c'est un voyage qui ressemble beaucoup à un rêve.
11: Rouge. Rouge.
9: Rouge. Elle a donc un lieu précis. Le malheur, c'est que, son nom l'indique, elle n'y est pas. Et qu'il est vain de l'y chercher.
11: D'où viens-tu?
12: That's where you're from.
11: Mm-hmm. Oui, c'est de là qu'il vient.
13: Calque, le vulga barco. Le marti mal barco, le vulga vulga mal barco.
9: Dommage qu'elle n'ait pas tenu sa promesse. À l'endroit où devait se tenir l'Angleterre australe. Il n'y a qu'un reflet. Elle a la forme de la lune.
5: Entre centre d'écoute que Butor a fait avec Koering et puis ce des antipodes aux antipodes que Butor fait avec vous qui est mortelé en 1985, on entend que il s'agit pas de mettre la littérature à la radio au sens de dire un texte devant un micro de façon soigneuse, mais d'avoir une poéticité qui est celle de la radiophonie.
7: Je ne sais pas. Je vais essayer d'expliquer ce que j'avais fait. Le livre est immense. De Butor.
5: Ouais.
7: Boomerang. Et c'est basé sur une série de lettres qu'il avait écrites à sa femme quand il était sur poste en Australie pendant 6 mois. Et moi, ce que j'ai fait... Et puis il y a des citations de toutes sortes de choses, mais d'une banalité totale. Des extraits de journal, des extraits des lettres, des texte historique et puis il y a les listes de mots. Donc c'est non narratif quelque part. Il y a une séquence intercalante qui se rapporte à l'époque coloniale. Enfin, il faut que ce soit l'auditeur qui fasse la synthèse de tous ces éléments. Et là, il y a que des éléments verbaux. Qui fait que c'est un peu plat. C'était une émission très longue. C'était quand l'atelier faisait 3 heures ou quelque chose comme ça, ou 2 heures et demie. Mmh.
5: Mais ce que je voudrais arriver à pointer, c'est comment ça crée une pensée.
7: Ça crée une pensée.
5: Que le livre ne crée pas. Qui est une autre pensée.
7: De quelle façon?
5: Ouais.
7: Mais parce que ça invite, ça oblige l'auditeur à s'investir dans l'interprétation ou quelque chose comme ça.
5: Mmh.
7: Je crois que c'est ça.
5: Oui.
7: Si on écoute ça, c'est beau, c'est une série de textes.
5: Oui.
7: Enfin, c'est même pas du son, avec du son en dessous. Mais il faut se laisser aller vers cette durée.
5: Oui.
7: Et voir ce qu'on en fait, ce qui nous en reste. Ça, c'était une des raisons pour lesquelles on insistait, je crois, sur la durée de l'atelier. Et assez de temps. Pour que l'auditeur se pende, pour qu'il se perde vraiment ses repères et qu'il se met dans un imaginaire qui est médiatisé par ce qu'il entend.
5: Il me semble que cette pensée de cette façon de faire de la radio va énerver d'autres programmes que l'atelier de création radiophonique. Et puisqu'on est sur Butor, je pense à un programme qu'il avait fait pour France Musique en 1977 qui s'appelait Une semaine d'escale ou les 7 oreilles des virages de la nuit. Dans la journée d'études de Montpellier de 2021 que j'évoquais, il y avait eu une intervention de Jean-Yves Bosseur à propos de cette façon de faire de la radio. Je vous propose d'en écouter un rapide extrait puisque c'était en visio.
14: Les intérêts musicaux de Michel Butor étaient extrêmement variés, intimement liés à ses modes d'écriture. C'est ce que je souhaiterais vous faire partager en évoquant la série d'émissions Une semaine d'escale ou Les 7 oreilles des virages de la nuit, conçue pour France Musique en 1977. Michel Butor y concilie ses qualités analytiques et ses singulières facultés créatrices.
5: Et puis après, Jean-Yves Bosseur nous explique que il y a à la fois une défiance au sérialisme de la part de Butor dans la mesure où il va pas se priver de faire des répétitions. En revanche, il y a quand même cette idée du sérialisme qui est de faire un peu de la combinatoire. Et ça, c'est très présent dans la pensée de Truta, que la radio est une écriture combinatoire faite de sons, de bruits, de paroles, de silences. Ce qui est pas énorme. On n'a jamais que 4 ingrédients, c'est ça?
6: Oui, mais je dirais que c'est pas seulement dans la pensée d'Alain Truta, en fait. C'est le béaba de la radio.
5: Oui, c'est déjà cherché faire cette idée.
6: Ouais. Oui, bien sûr. Oui. Et là où Alain Truta était extraordinaire à France Culture, c'est qu'il a permis que ça arrive.
5: Et que ça arrive, y compris dans des programmes qui ne sont pas estampillés création radiophonique.
6: Tout à fait. Mais en fait, Alain Truta, c'était le spécialiste des hors-cadres, en fait. Dès qu'il y avait un programme un peu bizarre au bureau de France Culture, on venait voir Alain Truta en lui disant, ben voilà, il y a ça.
5: Oui.
6: Et ce qui était extraordinaire, c'est que bon, il prenait pas forcément tous ces projets-là, mais il rencontrait les gens. Et d'ailleurs, très souvent, en fait, pour rencontrer les gens, il marchait avec eux. Et il y avait plein de projets.
5: Où ça, il marchait dans le couloir.
6: Dans les couloirs de France Culture.
5: Donc
6: de
5: il
6: Radio
5: tournait
6: France.
5: En rond alors que
6: non, pas du tout, parce que c'était un labyrinthe apparent, mais
5: d'accord.
6: On peut faire des milliers de kilomètres complètement différents.
5: On peut changer d'étage même.
6: Oui, et c'est vrai que on parlait de durée, donc il y avait des durées patentées, c'est-à-dire par exemple le bicentenaire de la Révolution, c'était hors cadre, hors du de la grille de France Culture, parce qu'on avait donné du temps pour le bicentenaire de la Révolution. C'était pareil pour certaines émissions, par exemple de Bruno de la Salle, où c'était des après-midi entiers, où il y avait des contes. Et puis, il y a eu aussi des émissions qui commençaient dans un cadre déterminé, qui en fait, très vite, en débordait. Et là, je pense par exemple au passage de la Garonne, une émission qui avait été proposée par Jean-Pierre Lefebvre et qui était réalisée par Étienne Vallès, à laquelle a participé Michel Créis. Donc c'était parti pour une émission qui rentrait dans un cadre, je ne sais plus lequel. Et puis à un moment, je ne sais plus si c'est Jean-Pierre Lefebvre ou Étienne Vallès qui sont venus voir Alain en disant bah, « c'est pas possible, on ne peut pas faire rentrer ça dans ce cadre-là, parce que sinon il va falloir faire des coupes absolument draconiennes. » Et en fait, on a amassé une telle richesse sonore qu'on ne peut pas couper dedans. Et en fait, Alain s'est débrouillé pour que il y ait encore des moyens alloués à cette émission et qu'elle puisse être diffusée. C'est-à-dire à la fin, elle fait 5 heures, plus de 5 heures. Et en fait, moi je vois vraiment Alain, quand on parle d'éminence grise, on a souvent parlé d'Alain Trutat comme une éminence grise de France Culture. Et en fait, il est là, je veux dire, il est dans le temps préservé de l'atelier, y compris au niveau de la durée. C'est-à-dire, tant que Alain a été là, l'atelier a jamais fait moins de 2 heures. Dès qu'il est parti, ça s'est rétréci comme peau de chagrin. Et en fait, Alain est là dans ce temps préservé, dans ce temps, dans le fait que la création puisse advenir, en fait. C'est pareil quand il y avait Yann Parenteren qui faisait ses émissions pour l'atelier. Yann, il était technicien, donc en fait officiellement il n'avait pas le droit de faire des heures supplémentaires, etc. Donc il faisait des demandes de cumul et Alain Trutat le soutenait. Et sans Alain Trutat, ça n'aurait pas pu advenir, en fait.
5: Il y a des questions de pouvoir, pour.
6: Oui, c'est pas seulement du pouvoir. C'est vraiment, comment dire. Alain, il était dans cet amour du son. Enfin, je pense à lui en tant qu'indépendance. C'était quelqu'un d'indépendant. Tout le temps, il a été indépendant. C'est-à-dire, en fait, on diffusait des textes, on réalisait des textes d'auteurs très peu connus. Donc la célébrité pour lui c'était pas un critère. Il y avait des producteurs aussi qui arrivaient avec des projets, ils avaient jamais fait de radio, et ils leur laissaient une chance. Je veux dire, c'est cette ouverture là en fait. Alain Trutat, c'est cette ouverture et cette liberté. Ça, c'est.
5: Avant d'écouter un extrait de Passage de la Garonne, je voudrais demander à Michel Créis, quand je disais que c'était que la radio était une grammaire combinatoire un peu fermée puisqu'il n'y avait que 4 composantes, vous aviez l'air de faire la moue comme si vous l'aviez jamais vécu comme une restriction, mais plutôt comme
8: absolument
5: quelque chose de très ouvert. Ouais, pardon.
8: Très ouvert.
5: Oui, c'est moi des fois je le vis comme une restriction.
8: Tous les éléments, ouais. Bon, effectivement, il y a du son, il y a de la parole, mais je veux dire, ça, c'est d'une richesse extraordinaire. Et quand on les mélange les uns avec les autres, le sens, on peut jouer avec le sens, la poésie, c'est le rêve, non, c'est sans fin.
5: Alors on va parler du passage de la Garonne, parce que là aussi c'est une façon de faire vivre la poésie et la littérature à la radio, tout à fait ouverte et singulière à la fois. Quelle a été votre implication dans cette production, Michel Créis?
8: Ouf. Bon, là, je peux pas répondre. On a fait on a fait des prises de son sur place. Je m'en souviens vaguement, mais on avait comme ça une matière assez riche et on en a profité. Donc je pense qu'il y avait, c'était pas pré-écrit, c'est-à-dire qu'on était là, on captait tout ce qu'on pouvait capter.
5: Ouais.
8: Mais dans la captation, il y a déjà une mise en scène.
5: Il y a un cadrage. Ouais. Alors, sur l'ambition éditoriale de cette émission, je voudrais lire simplement une phrase qui se trouve dans le programme, puisqu'à l'époque, on publiait des programmes pour certaines émissions. Plus encore, aller chercher à Bordeaux même, là où il n'y a rien, ou presque rien, les traces de la déflagration et les éclairer parce que nous savons leur contexte. Dans l'œuvre antérieure, les rêves, les a priori sur le monde, dans l'œuvre postérieure, les signes du séjour, de la réalité affrontée là. Une manière donc de renseigner la venue qui alors, par cette opération, devient cruciale, de Hölderlin le poète en 1802 à Bordeaux.
15: Mais lorsque tu les nommes Hanson et Gamma, Aîné et Jason, les élèves de Chiron, Dans les cavernes des rives de Mégare et dans la pluie tremblante de la grotte s'est formée une image humaine, faite d'impressions de la forêt. Et les Templiers qui sont partis à Jérusalem, Bouillon, Rinaldo, Bougainville, grand voyage de découverte, autant d'essais pour définir l'orbe hespérique face à celui des anciens. Leur nombre est imposant, mais plus encore eux-mêmes le sont-ils et privent de parole les hommes.
16: Parce que l'amour de la patrie pour Hölderlin, c'est tout le contraire de la haine de la patrie des autres. Et alors évidemment, on ne peut pas traverser cette salle non plus, y cherchant Hölderlin sans penser à Heidegger. Heidegger à qui on attribue le goût de l'intelligentsia française pour la poésie de Hölderlin, puisque c'est par l'intermédiaire de la traduction des études de Heidegger sur Hölderlin que serait revenu l'intérêt pour ce poète. Et précisément, l'interrogation sur la signification de ce voyage de Hölderlin en France, à Bordeaux, vient contredire, avec une espèce de force matérielle, la lecture que Heidegger a faite de Hölderlin. Ce que prouve l'examen de ce qu'a été son expérience française, c'est que il y a eu un terrible appel vers l'Ouest. Pour résumer les choses de manière un peu formelle, on peut dire que Heidegger tire Hölderlin vers l'Est, vers l'Allemagne, le tire par la manche, le ramène vers l'Allemagne, a l'air de dire « t'en vas pas, reste avec nous, tu es des nôtres », etc. La France, c'est une espèce de tentation, comme ça, une espèce de femme. C'est un danger. Et il faut interpréter le voyage en France comme une espèce d'épreuve qu'il a fallu surmonter. Et ça, c'est inacceptable. Même d'un point de vue philologique, c'est inacceptable.
5: Cette intervention est assez programmatique, puisqu'elle dit bien le projet de Jean-Pierre Lefebvre, qui note qu'il veut opposer la lettre des poèmes bordelais d'Hölderlin à la réalité de Bordeaux, son site, son urbanisme, sa population, ses mœurs. Et c'est très beau cette idée que, pour comprendre Hölderlin, il faut aller au bord de la Garonne avec un micro dans les mains. Michel Créis, vous êtes revenu en connaissant mieux Hölderlin, quoi qu'il en soit.
8: Pas forcément.
5: En comprenant autrement. Janine Antoine raconte que le premier excellent technicien affecté à l'atelier, qui était Marcel Grenier, a tenté une fois 20 à 30 mixages ratés pour réussir l'effet très délicat que René Farabé lui demandait. Ça pouvait aller jusque-là ?
8: Oui. On pouvait passer, une heure, deux heures. Si on avait, si on avait quelque chose à exprimer et avec le matériel qu'on avait, on recommençait. Tant qu'on n'était pas satisfait du résultat.
7: Bien sûr.
8: On avait les moyens.
5: Les moyens, c'est-à-dire le temps.
8: Le temps.
5: Mais pour faire, en l'occurrence, un écho très légèrement réverbéré, en 1975, par exemple, fallait faire comment, techniquement parlant ?
8: Bah, à l'époque, on avait, en 75, c'est un peu loin, moi, j'étais pas encore à la console, mais il y avait les chambres de réverbération à la radio. Physique,
5: c'est-à-dire qu'on renvoyait ce qu'on diffusait.
8: On envoie le signal dans une salle réverbérante et on le récupère.
5: Et on met un micro au milieu de la salle.
8: On met un micro de la salle, on peut déplacer le micro.
5: D'accord.
8: Et puis, il y a eu des systèmes de réverbération déjà électroniques. Ce qui était bien, là, c'est qu'on avait un projet, on voulait exprimer quelque chose, et tant qu'on n'avait pas réussi, on continuait, on faisait. C'était complexe, parce qu'il y avait quand même des fois 5 machines qui tournaient, 5 magnétos, et puis c'est des magnétos à bande à l'époque, et donc avec des consoles qui étaient beaucoup moins sophistiquées, enfin, parce qu'elles étaient sophistiquées pour l'époque, mais ça demandait une certaine, pas mal de répétitions, oui.
7: Mais il y avait quand même des limites, une ligne démarcation, tu vois, je crois qu'il fallait que le producteur sache quand il était temps d'arrêter.
5: D'arrêter de chercher.
7: D'arrêter de, d'essayer de faire quelque chose qu'on ne réussissait pas. Qu'on allait peut-être le finir au ciseau, ou qu'on allait, tout le monde allait devenir fou, ou on n'allait plus nous parler. Donc il y avait. non, mais réellement, il y avait des limites.
8: Il y avait forcément une limite. On se rendait compte que ce n'était pas possible, par exemple. On n'arriverait pas à faire, il fallait le faire autrement. C'est vrai qu'on ne s'obstinait pas pendant une journée, hein, quand même.
5: Oui, quand même. Il me reste à vous remercier, Kay Mortley. Merci beaucoup, Michel Créis. Merci, Christine Rey. Je vais me téléporter chez Michel Cohen pour la dernière séquence de cette émission qui nous a raconté donc ses souvenirs d'ACR.
17: À 20 ans, j'ai fait connaissance avec l'écriture radiophonique et sa grammaire de base, combinatoire de voix, musique, bruit et silence. Voix-musique, voix-bruitage, voix-silence, voix-voix, musique-bruitage, musique-silence, et encore rupture, cadence, durée, espace, écho, réverbération, tout ce dont disposait l'outil radiophonique pour inventer une forme, un fond, du texte, de l'écriture, un style. À l'atelier de création radiophonique, l'appareillage était modeste, l'émission était pauvre, mal logée dans cette cabine 278 bourrée jusqu'à la gueule de bandes magnétiques, mais peut-être est-ce le cas de tous les lieux où quelque chose s'invente. Pour le dire avec les mots de notre maître Alain Trutat, c'est le plaisir très subtil du montage qui suppléait à notre dénuement, de même que les pleins et les déliés du mixage et la ténuité préservée du silence et le son affaibli, le son renforcé, la cadence trouvée, la discordance soudaine, reprise, affirmée, célébrée et l'audace de tous ces sons mêlés. À défaut d'avoir les moyens, nous avions du temps, des oreilles, et puis nous étions bricoleurs, dégourdis, inventifs, et la technique nous procurait un vif plaisir.
5: Ce que j'entends dans ce texte, Michel Cohen, c'est qu'une aussi haute idée de la radio se faisait dans un aussi petit espace.
7: Oh oui, c'était minuscule. Ouais. Oui, oui. Parce que je dis, il en est peut-être de même de tous les lieux où quelque chose s'invente. C'est-à-dire, c'est pas, vous voyez, dans les grands, beaux endroits, riches, luxueux, etc. C'est en marge, c'est dans un endroit bourré jusqu'à la gueule de bandes magnétiques. C'est un endroit où on est à l'étroit, et puis on invente quelque chose, on bricole.
5: On entend dans le texte que vous faites une espèce de rapport de proportion inverse entre les moyens et le plaisir du montage et de cette idée d'écriture.
7: Oui, c'était vraiment une écriture. Oui.
5: Quand Trutat parle de plein et délié, que vous reprenez cette expression, il y a bien cette idée que c'est une écriture à la main.
7: Oui, c'était, j'ai dit bricolage aussi.
5: Oui.
7: Oui, c'était, comment dire. Oui, tout c'était fait main. Tout était fait main. C'est-à-dire que c'est pas comme plus tard, on pouvait mettre chaque son sur une piste, vous voyez, et tout se faisait mécanique. Après, tout se fait mécaniquement. Enfin, alors que là, si on voulait que tel son arrive à tel moment, fallait le faire démarrer à tel moment. On pouvait pas le programmer à l'avance.
5: Oui.
7: Vous voyez? Et d'où l'importance du talent du mixeur, qui était quelqu'un qui, c'était comme un très grand pianiste, ou qui improvisait, qui savait qu'il avait à droite, là, avec son petit doigt, il avait le chant d'oiseau, il avait à gauche, il avait la voix, là-bas, il avait le bruit de tonnerre, et il orchestrait tout ça, des fois en sautant sur la machine. Vous voyez, ça n'existe plus, ça.
5: En sautant sur la machine.
7: Ah oui. Des gens comme Michel Créis ou Yann Parentoen, c'est des gens qui étaient là agrippés avec tous leurs doigts écartés. Et vous voyez, il y avait chaque, comment ça s'appelle, des potes.
5: Les potards, oui, les potentiomètres. Oui.
7: Les potes. Et à chaque doigt, il y avait un pote différent qui correspondait à un son différent. Et des fois, pour envoyer tel son au bon moment, oui, il sautait.
5: Oui. C'est-à-dire, moi, Michel Créis, je l'ai vu à l'œuvre en régime numérique quand même.
7: Il a pu poursuivre. Non, là, c'était pas le cas.
5: C'était quoi le burdel?
7: Ah, le burdel, c'était le bureau de lecture.
6: oui. Burdel, bureau de lecture.
5: Ah oui, mais qui revendique le bordel alors.
6: Oui, c'est ça. Et en fait, c'était parce que Truta était responsable des fictions sur France Culture. Et il y avait beaucoup de gens qui envoyaient des textes pour qu'ils soient réalisés, mis en onde. Et donc, il y avait des lecteurs, dont Pérec, par exemple, qui était lecteur à un moment, et d'autres gens tout à fait respectables. Et il y avait des réunions, et puis il y avait très, très peu de textes qui étaient sélectionnés. Et puis les autres, il fallait leur écrire des lettres de refus. Donc moi, au début, quand je suis arrivée, j'étais dactylo et j'étais préposée aux lettres de refus.
5: C'est-à-dire que Alain Truta vous les dictait ?
6: Il me les dictait.
5: Est-ce qu'il les personnalisait ?
6: Alors, on avait une lettre type,
5: oui.
6: Où il suffisait que j'ajoute le nom de l'auteur et le. Mais il y avait souvent des textes qui étaient respectables, qui venaient de gens intéressants, et donc Alain tenait à leur faire une vraie réponse. Et donc ça, c'était des lettres qu'il me dictait.
5: Et donc ça pouvait prendre toute la journée.
6: Ah ça non, c'est-à-dire il y avait des placards entiers pleins de ces manuscrits refusés et de temps en temps on s'y mettait.
5: Vous sacrifiez quelques heures.
6: Mais ouais. Week-end, vous voyez. Ouais, enfin, ouais. Oui.
5: Alors vous avez développé un rapport à l'écriture souvent dans certaines circonstances. C'est ce que donne à entendre les différents chapitres de votre livre La rédactrice. Si bien que quand vous arrivez dans ce Burdel, on peut dire, avec Alain Truta. Pour vous, c'est un espace où vous allez devoir écrire, en l'occurrence comme dactylo, mais c'est surtout un espace où vous découvrez l'écriture radiophonique.
6: Oui, c'était une découverte, oui. C'était une découverte enthousiasmante. C'était une découverte... J'ai dit à un moment, pour tous ces gens, le son, c'était sacré. Et on a inventé des choses et on trouvait que le son, c'était tellement mieux que l'image. C'était vulgaire, l'image, vous voyez. Le son, ça permettait à l'imagination de... On pouvait imaginer avec le son. On n'était pas obligé d'avoir ces béquilles que sont les images.
5: Ouais.
6: Et donc, on était... on était très, très heureux, très fiers. Et on avait beaucoup de respect pour ça.

0: commencé cette émission qu'a faite Janine Antoine avec Claude Jonner en 1970, qui s'appelait Good Morning Vietnam, et dont, alors je sais plus la suite comment c'est, mais le début était éblouissant, c'est-à-dire c'était Vietnam, c'était une ronde d'enfants avec des voix sur aiguës qui chantent une comptine. Et puis il y a des avions qui arrivent, et puis des avions qui grossissent, et puis qui viennent écraser le bruit des chants d'enfants. Puis, silence, les avions sont partis, et on entend gna gna gna gna gna gna gna gna gna gna, et ça recommence. Et c'est comme si c'était toute la résistance du peuple vietnamien qui était exprimé avec un bruit de môme qui chante, et vous voyez,
1: oui.
0: C'est très costaud, c'est très fort.
2: But I, the President of the United States, do not control the timing of the events in Hanoi.
0: Janine Antoine, certes, oui, j'ai beaucoup travaillé avec elle, elle m'a beaucoup appris de choses, un peu à la façon de ses maîtres qui vous... Elle me balançait des bobineaux à la gueule, elle m'engueulait, elle me disait « Pensez, Michel !» Et c'était terrible, et j'étais là avec la bande magnétique dans les cheveux, et c'était le lundi de Pâques ou le jour de Noël, et on était là et on faisait ça, et en même temps, c'était merveilleux. Elle m'a appris des choses qui me servent encore.
1: C'est-à-dire ?
0: Bah, ce que c'est que le montage.
1: Ouais.
0: Ce que c'est que le mixage.
1: Est-ce que vous faites encore du montage ?
0: Bah, j'ai l'impression que tout ce que je fais, c'est du montage. Quand j'écris un livre, quand je fais un film, bien, j'ai fait des films, j'ai fait des livres. Quand je brode, c'est toujours du montage. Et c'est toujours des choses que j'ai apprises à l'atelier de création radiophonique. Vraiment. Quelle couleur de fil, quel espace entre deux lettres, quel espace entre un titre et quel lettrage, quel interlignage, quelle illustration, ou quelque chose qui vient en contrepoint. Tout, c'est des choses que j'ai apprises à la radio.
1: Ouais.
0: Vous voyez, et oui, je peux dire ça, que ça me sert pour tout. Là, je cite un truc de Brian Eno. Je l'ai plus en tête, mais à l'époque, ça m'avait vraiment ébloui aussi. C'était il avait proposé l'Orchestre Philharmonique de Londres. Il avait proposé à tous les musiciens d'échanger leurs instruments.
1: C'était le Portsmouth Symphony Orchestra,
0: oui,
1: c'est ça.
0: Oui, c'est ça. Génial. Et donc, le harpiste jouait du violon, le pianiste jouait de la guitare. Enfin bref, c'était fou. Et ça faisait un truc, parce que c'était quand même tous des musiciens. Et ça fait un truc qui divaguait, vous voyez, oui, qui marchait pas très droit.
1: Et ça, c'est une idée assez pataphysique, pour le coup.
0: Oui, oui.
1: Et c'était vraiment très dans l'esprit de Truta.
0: Truta, il aimait beaucoup ça.
1: Ouais.

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On est bien sur Graffiti, l'émission Les Yeux dans le Son, c'est Pat pour son service, 100% vinyle, jusqu'à 14h sur graffiti.fr. 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

Les yeux dans le son, on passe dans la dernière demi-heure de l'émission. 13h30 sur Graffiti Radio. Les yeux dans le son, remember.

C'était l'émission Les Yeux dans le Son. Pat alias MC Edge. C'était midi 14h. Une émission éclectique, le son du brunch. Passez un bon dimanche sur les ondes de Graffiti. Des bisous les auditeurs. Bientôt les vacances. Bye bye.

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10: Jeudi 6 janvier 1983. Que se passe-t-il sur la bande FM entre 88 et 108 MHz.
11: La tension monte.
12: En ce début d'année 1983, les radios mécontentes des regroupements auxquels on tente de les astreindre ne cessent de contester les décisions gouvernementales. Pendant ce temps, les premiers sondages d'audience sont publiés. Radio Libertaire les critique.
13: Donc un sondage réalisé par l'IFOP et un autre organisme. Alors peut-on juger, disons, respectable un sondage qui ne tienne compte que de certaines radios, puisque ce sondage a été fait sur 15 radios, Énergie, Radio Tour Eiffel, Fréquence Gay, Gilda, Radio Montmartre, Radio Capitale, Radio J, Cité 96, d'autres, beaucoup d'autres, donc une quinzaine au total, mais pas Radio Libertaire. Donc on peut rappeler que les deux premières stations qui sont en tête, c'est Énergie, Radio Tour Eiffel, et également Radio Montmartre, qui est une radio respectable, qui arrive en troisième position, suivie de Fréquence Gay.
11: Le 1er février, à l'unanimité, la Haute Autorité publie enfin les noms des 22 radios autorisées.
12: Les exclus et les mal mariés tombent des nues. Et Fréquence Gay et Carbone 14 mènent le combat.
11: D'autres se marient, mais trop tard.
14: À Madame Michèle Cotta, Haute Autorité de l'audiovisuel. Le texte du télégramme, non au démantèlement de Fréquence Gay. Parce que Fréquence Gay, 24 heures sur 24, est votre radio. Pour que Fréquence Gay continue d'émettre, refusez avec nous ce diktat de la Haute Autorité. Envoyez vos télégrammes de soutien. Dans une semaine, il sera peut-être trop tard.
15: Oui, tous les auditeurs sont invités également à se rendre dans les permanences politiques de leur quartier, à rencontrer leurs maires et députés afin de leur dire notre détermination et de leur demander leur appui. Le direct, vous retrouvez le direct avec Fréquence Gay à 19h. Pour l'instant, vous retrouverez cette boucle très très laconique, mais la situation est vraiment grave. Au revoir.
16: Alors, à l'heure actuelle, nous ne demandons pas un renvoi direct de nos membres, de nos adhérents, ainsi que de nos sympathisants, des cartes d'électeurs à l'Élysée, mais de les renvoyer à notre siège social. Et si une réforme n'est pas annoncée avant le 15 février, ces cartes seront effectivement rendues lors d'une manifestation nationale à la veille des élections municipales le 5 mars, le samedi 5 mars.
17: Nous ne sommes pas tristes, nous ne sommes pas gays à Carbone 14. Nous allons tout simplement faire comme d'habitude, bombance et rigoler bien car nous aimons la rigolade. Simplement, je voulais rappeler à tous ceux qui nous écoutent qu'on vient d'assassiner une radio libre qui s'appelle Carbone 14. Dans quelques jours, bien entendu, les brouilleurs de TDF vont se mettre sur nous. Ils ont été libérés d'ailleurs, donc ils vont se mettre sur Carbone 14. Dans quelques jours, nous serons tout simplement une radio brouillée. Et tant qu'ils ne viendront pas nous envahir et nous saisir le matériel, bien entendu, nous continuerons à émettre. Et bien après, tout simplement, la démocratie en France, la démocratie selon le 10 mai, la république des copains et des coquins, eh bien la voilà, elle est là, elle est arrivée au grand pas. La Haute Autorité a pris contact avec toutes les radios libres de la région parisienne pour les appeler à se regrouper entre elles, sauf Carbone 14. Pourtant, Carbone 14, ils écoutent et ils connaissent. Il suffit de savoir quand on nous fait des procès en diffamation, hein, ou pour insulte ou autre, ils savent bien notre adresse et où nous trouver. Alors, simplement, les auditeurs de Carbone 14, ceux qui pensent que Carbone 14 est un peu leur radio, si vous avez un peu encore, je dirais pas d'honneur, car vous êtes nos auditeurs et on vous aime encore quand même bien, malgré que vous soyez des cons, mais si vous avez un peu de respect quand même, eh bien, tout simplement, la Haute Autorité, vous pouvez lui envoyer un mot.
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0: Bonjour les enfants.
1: Bonjour.

0: Le but de l'équipe système temps réel dirigée par François Deschel est de développer des logiciels adaptables sur tous les matériels informatiques pour obtenir en temps réel, c'est-à-dire au moment du spectacle, les effets voulus par le compositeur. Le synthétiseur analogique, la 4X, la station d'informatique musicale, le programme Max puis FTS ont été les différents systèmes temps réel réalisés à l'IRCAM. Le compositeur Philippe Manoury.
1: Le système temps réel a deux choses qui sont pour moi très importantes. D'une part, au niveau de la conception de la composition, ça permet de réintégrer l'interprétation dans le cadre de la musique électronique, chose qui n'était pas du tout possible avant. C'est-à-dire que on peut interfacer, comme on dit, c'est-à-dire on peut mettre des systèmes d'interaction entre un instrumentiste, que ce soit un instrument acoustique ou une voix, par exemple, comme je l'ai fait, et un ordinateur, et faire en sorte que donc la manière dont l'interprète va jouer la partition ou va chanter la partition aura une influence sur la musique elle-même, comme c'est le cas dans n'importe quelle musique traditionnelle. Mais évidemment, une fois que je dirais que le loup est rentré dans la bergerie, on ne va pas se limiter à uniquement faire rentrer l'interprétation, c'est-à-dire que maintenant, on va intégrer l'interprétation comme une donnée possible de la composition. Le deuxième intérêt que je vois dans le programme Max, qui a fait l'admiration de musiciens comme Ligeti, c'est que pour la première fois, on pouvait contrôler le son qu'on envoyait en temps réel tout en gardant la valeur. Je vais m'expliquer. Autrefois, quand ce n'était pas des systèmes en temps réel, on envoyait donc des nombres à un ordinateur qui faisait des calculs, donc quelque chose qui n'était pas du tout intuitif, c'était de l'ordre du numérique. On attendait que l'ordinateur effectue le calcul, ce qui pouvait des fois prendre plusieurs heures, et ensuite on écoutait le résultat. Et si le résultat n'était pas correct, eh bien on transformait ces données numériques, on les changeait, mais ça restait du domaine du numérique qui n'était pas du tout intuitif. Avec le temps réel, on passe toujours par quelque chose de numérique, puisque c'est toujours des nombres qu'on envoie, mais on a le son tout de suite. Et avec Max, justement, pour la première fois, on pouvait faire évoluer comme ça des sons et trouver exactement ce qu'on voulait comme type de son, comme type de timbre, comme type de morphologie sonore. Et une fois qu'on avait testé ça et qu'on l'avait eu en temps réel, après, donc, on envoie les données numériques à l'ordinateur pour qu'elles soient conservées. Mais donc, c'est très important dans l'étape de la composition, c'est-à-dire que on ne passe pas par un prémisse numérique. C'est-à-dire que la partie numérique est envoyée une fois que l'oreille a fait le choix.
0: Le programme Max est un outil de plus en plus fiable, bien sûr, que les compositeurs peuvent utiliser peut-être de plus en plus seuls à partir du moment où ils sont équipés chez eux. Est-ce que ça ne pose pas un problème d'isolement du compositeur à ce moment-là ?
1: Je pense pas, parce que les compositeurs peuvent travailler seuls, mais je dirais dans une phase d'esquisse. Une esquisse qui peut être d'ailleurs assez poussée assez loin. Mais je pense qu'en dernier ressort, on a toujours besoin d'intégrer un studio plus professionnel. Ne serait-ce que pour une qualité acoustique, pour avoir des bons haut-parleurs, pour avoir une bonne table de mixage, pour avoir tout ce qui est nécessaire pour la musique électronique. Quant à l'isolement du compositeur, ça je pense pas du tout, puisque maintenant avec le réseau Internet, il y a une manière de communiquer qui n'est pas du tout la même, qui est beaucoup plus internationale. C'est-à-dire que moi je connais des cas où des compositeurs se sont envoyés par Internet des banques de sons et des programmes et ont pu faire jouer leurs pièces dans un autre pays alors qu'eux-mêmes n'étaient pas présents. Donc je ne pense pas qu'il y ait d'isolement du tout. Non, au contraire, je pense que ça permet une grande circulation des informations.

0: quelle a été l'origine de votre collaboration avec le programme Max ?
1: Ah ben, j'étais tout à fait à l'origine, puisque le programme Max est donc un programme qui est sorti de la tête de Milord Puckett, puisque c'est lui qui est l'inventeur. Ça n'a jamais été un cahier des charges interne à l'IRCAM. C'est quelque chose qu'il a fait à partir du moment où on avait déjà travaillé ensemble sur ma première pièce, qui était Jupiter. Max, au départ, c'était quelque chose qui nous permettait d'avoir un accès plus facile aux mécanismes du temps réel, c'est-à-dire de pouvoir converser plus rapidement avec un ordinateur, de pouvoir envoyer des informations à l'ordinateur beaucoup plus vite qu'avant, et de pouvoir visualiser des choses qui n'étaient pas possibles avant. Et le programme Max a été effectivement écrit pour ma pièce pour piano Pluton.

L'équipe système temps réel travaille aujourd'hui avec JMax, qui est fourni au forum pour qu'il le distribue aux utilisateurs. Elle collabore avec un laboratoire allemand, avec les centres de Berkeley, de Stanford et avec le groupe de musique expérimentale de Bourges. Elle exécute également des recherches pour l'industrie automobile.

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Bienvenue dans ma bulle. Bonsoir à toutes et à tous, je suis Eva Dever et vous êtes bien sur Graffiti Urban Radio. Désormais, nous allons nous retrouver tous les mois pour une émission consacrée à l'art. Musique, cinéma, danse, théâtre, créatures de la nuit, littérature, mode, histoire de l'art. Je vais vous faire découvrir ou redécouvrir des artistes connus ou moins connus pour ensemble explorer leur univers. Au travers de leurs œuvres et aussi de leurs témoignages, nous voilà partis pour un petit voyage d'une heure dans ma bulle. Bonsoir, bonsoir, bonsoir. C'est une grande joie de vous retrouver en cette rentrée de septembre et puis dans cette merveilleuse année 2026 qui continue de célébrer les 40 ans de Graffiti Radio. J'espère que vous avez tous passé un très bel été et nous voilà repartis pour une saison ensemble dans ma bulle. Ce soir, nous allons parler donc cinéma, théâtre et télévision avec un jeune et talentueux comédien. Alors sans plus attendre, attachez vos ceintures et c'est parti pour une petite heure de voyage dans ma bulle.

0: comédien de publicité de séries télé, aujourd'hui au théâtre et au cinéma. Mais c'est il y a bientôt 14 ans qu'il est entré dans vos vies, dans nos vies, grâce à la série diffusée sur M6 en famille, série dans laquelle il incarne le personnage d'Antoine Pouilloux, petit-fils de Jacques et Brigitte Le Kervélec. C'est avec grand plaisir que je reçois ce soir mon ami, le comédien Axel Huet. Bonsoir Axel.
1: Bonsoir.
0: Alors comment vas-tu en ce joli dimanche soir?
1: Oh bah je vais très bien en ce moment, très bien, je rentre tout juste d'un festival de cinéma qui s'est merveilleusement passé, et pour lequel je présentais un long métrage de Maxime Potra, La Quadrature des Autres. C'est un exercice de diction le titre, mais on en est quand même très content, et voilà, donc je suis très, très heureux.
0: Très bien, alors on reviendra sur ce projet tout à l'heure. Donc comme tu viens de le dire, c'est la rentrée, hein. On est tous là pour la rentrée. Donc pour toi, ça va être une rentrée, je suppose, assez mouvementée entre tournage, scène, etc.
1: Ouais, je reprends donc le spectacle que je joue maintenant depuis 2 ans, que j'adore, qui s'appelle Big Mother, de Mélodie Mouret, qu'on joue au Théâtre des Béliers, dans le 18e arrondissement, qui parle en gros de la manipulation de masse de nos jours avec les data, internet, les médias et compagnie. Et donc ça, c'est 5 fois par semaine. Et je tourne un court-métrage... en novembre, un court-métrage de Marion Séclin avec Shirine Boutella, qui est un super court-métrage aussi dont je suis très content, qui s'appelle Bien fait. Et puis des petits tournages à droite à gauche, d'autres projets, notamment publicitaires, mais des trucs assez sympas que je fais avec ma femme en plus, qui est comédienne.
0: Ah, formidable. Voilà. Eh ben, on reviendra là-dessus tout à l'heure. Alors. Ouais. Je vais commencer par une première question qui pour moi est toute simple et toute facile. Maintenant, on va voir ce que tu vas en faire. Je vais simplement te demander de nous raconter qui est Axel et d'où vient-il.
1: Waouh, effectivement, voilà. C'est une question déstabilisante. Qui je suis? Moi, j'ai 35 ans. J'ai grandi en banlieue parisienne dans le 93 à Villemomble. Ma maman était médecin, elle était gynécologue obstétricienne et mon papa était producteur de musique en tout genre. J'ai commencé le théâtre quand j'avais 10 ans conservatoire de banlieue du coup.
0: Ouais.
1: Parce que je sortais d'un séjour dans un espèce de club vacances avec ma famille et j'avais participé au spectacle des enfants de fin de séjour. Et lorsque j'ai participé à ce spectacle, j'ai dit à ma mère que je voulais absolument m'inscrire au théâtre. Et je me suis donc inscrit au théâtre et ça a été une chance pour moi parce que j'ai tout de suite su très tôt que je ferais ça de ma vie.
0: Ah oui.
1: Donc je pense que à 10, 11 ans, je disais déjà que je voulais être acteur. Et j'ai eu la chance d'avoir une maman qui était très au fait de tout ce qui se faisait culturellement et qui allait beaucoup au théâtre tout simplement à Paris et qui est donc pour me soutenir un peu dans ces envies-là, m'a beaucoup accompagné à voir des spectacles sur la capitale.
0: Oui.
1: Et du coup voilà, j'ai été soutenu. Donc après j'ai persévérer en allant dans différents cours de théâtre, parfois en prenant 2 cours de théâtre différents en même temps. Je me suis inscrit au cours Florent en atelier jeunesse.
0: Ah oui.
1: Ouais, quand j'ai eu 16 ans, parce que personnellement, le cours Florent, j'en garde pas forcément un souvenir exceptionnel, mais quand on n'y connaît rien, c'est un nom qui résonne beaucoup. Donc, on s'est orienté vers cette école-là. Et en fait, à l'issue de mon bac, quand j'ai eu 18 ans, je me suis inscrit donc au cursus professionnel classique du cours Florent.
0: Oui, voilà. Comme font beaucoup.
1: Comme font beaucoup. Alors en parallèle, désolé, mon portable sonne, je ne sais pas si ça vous...
0: Non, ça, je n'entends rien, ne t'inquiète pas.
1: Tant mieux alors. En parallèle de tout ça, pour rester dans ma partie enfance, j'ai toujours fait beaucoup de sport, moi. J'ai fait de la natation, j'ai fait du judo, j'ai fait du volleyball. Je jouais toujours beaucoup au foot, un peu au tennis, etc. J'ai toujours eu une vie amicale bien remplie. Et j'en suis plus qu'heureux parce que je pense que c'est comment dire, une base solide pour évoluer oui. après dans tout ce qu'on fait dans la vie, voilà.
2: C'est important d'avoir un entourage parfois autre que la famille, mais qui soit solide.
1: Exactement. Je pense que d'ailleurs c'est une deuxième famille qu'on se crée à côté.
2: Tout à fait.
1: Qui est un peu indispensable à nos vies, dans peu importe dans ce dans quoi on travaille. Donc ça, j'en suis très content. Et puis en fait, quand j'ai eu 18 ans, très vite, donc moi j'ai commencé à bosser, je dirais en 2009 ou en 2010, vraiment à la sortie de mon bac.
2: Oui.
1: Et on vous oriente évidemment vers les concours des conservatoires, vers les concours des grandes écoles, qui sont voilà des en fait pour moi ça s'est rentré par la grande porte.
2: Oui.
1: Dans notre
2: oui.
1: milieu. Mmh. Mais il faut savoir que le pourcentage de réussite est quand même très faible. Donc il y a énormément d'acteurs ou d'actrices qui ne sont pas pris et qui donc peuvent le vivre de manière comme un échec.
2: Oui, souvent.
1: Et du coup, moi, je me suis très vite dit que j'allais m'en sortir en commençant à travailler. Et donc, je me suis inscrit dans des agences de pub pour acteurs, dans des agences artistiques. Je me suis inscrit sur plein de sites de casting en ligne et j'ai commencé à bosser, à faire mon chemin comme ça, en tournant des clips, en tournant des publicités, en tournant des films institutionnels, en ayant parfois un tout petit rôle dans une fiction télé. Et voilà. Donc j'en suis plus que ravi d'avoir fait ça parce que je suis fier de ce que j'ai fait, j'ai eu la niaque au bon moment et en fait, pierre après pierre, j'ai réussi à construire la toute petite carrière que j'ai aujourd'hui, mais qui me permet de vivre de mon métier, d'en être très heureux.
2: Voilà.
1: Et d'avoir fait des rencontres exceptionnelles au fur et à mesure.
2: Mais tout ça finalement, comme tu dis, des petits rôles, des petits tournages, des petits castings, c'est ce qui construit ton bagage à la base. Et c'est comme
1: bien
2: ça
1: sûr.
2: Qu'après tu arrives sur des plus gros castings ou des plus grosses choses, mais t'as déjà une valise qui est déjà où il y a pas mal d'outils dedans, quoi.
1: Exactement. Et je dirais aussi que t'arrives avec une certaine confiance.
2: Aussi.
1: C'est très compliqué d'arriver sur un plateau de tournage devant 50 personnes qui te regardent jouer alors que t'as pas forcément assez d'expérience. Quand t'as fait tous ces petits rôles-là, quand tu t'es mis dans des situations où tu devais, par exemple, je ne sais pas, dire une seule phrase au milieu d'une scène hyper importante entre deux acteurs importants, il faut savoir que c'est presque plus dur parfois d'avoir une seule phrase que d'avoir une vraie scène à défendre.
2: Ah oui, oui.
1: Parce qu'il faut absolument pas se planter. Et il faut pas desservir ce que les autres sont en train de construire à côté en même temps. Donc du coup, toutes ces petites choses-là, je pense, amènent une expérience et amènent une prise de confiance en soi aussi sur le fait après d'arriver sur des plus gros rôles et de pouvoir, être plus serein, être plus apaisé dans la confiance qu'on nous donne et dans les rôles qu'on doit défendre.
2: Ah ben complètement, complètement. Alors, tu dis que tu as commencé donc à travailler donc directement sorti du bac.
1: Ouais.
2: Alors, tous ces petits rôles, donc cette construction de bagages, lequel tu pourrais qualifier de premier vraiment grand travail ? C'est plutôt en série télé ou plutôt en théâtre ou vraiment ?
1: Je pense que c'est plutôt du tournage.
2: Oui.
1: De vrais rôles, qu'est-ce que je pourrais dire, je sais pas. Moi, j'ai tourné dans Clem pour TF1.
2: C'est ce que j'allais te suggérer. C'est 2010, là où vraiment tu commences.
1: C'est ça. Ouais, j'étais un ami de Clem. Je me souviens, le rôle n'avait pas de prénom. C'était Pote Clem 1. Donc, tu vois, c'était quelque chose d'infime. Mais, j'avais quand même tourné avec eux une bonne dizaine de jours.
2: Oui.
1: Me souviens que le réalisateur m'avait confié des scènes supplémentaires parce que, voilà, j'avais une bonne énergie certainement, mais ça n'était pas encore un vrai rôle à défendre, mais des premières, comment dire, un début de track sur des séquences à tourner où il faut assurer le coup, voilà, et puis j'ai fait quelques courts-métrages, j'ai fait des clips vidéo, j'ai fait le clip de Mika.
2: Oui.
1: Alors je pourrais quand même en parler de ça parce que le clip de Mika, dans le clip Elle me dit, donc dans lequel je joue un adolescent mécheux à la Justin Bieber, j'ai un casque sur la tête comme beaucoup de jeunes à ce moment-là. C'est le premier rôle ou c'est le en tout cas le premier support dans lequel après je pars tout l'été Je pense qu'on a dû tourner ça en juin, quelque chose comme ça. Et je pars tout l'été, et en fait, il passe à la télé tout l'été.
2: Oui.
1: Et donc, c'est la première fois de ma vie que je me vois vraiment à la télé. Ce qui est quand même, on va pas se mentir, pour un acteur, il y a quand même, quand on est petit et qu'on veut devenir comédien, il y a quand même un objectif de « Ah, je rêverais de passer à la télé, je rêverais de passer au cinéma,
2: mais
1: je rêverais
2: sûr.
1: De jouer dans un grand théâtre. »
2: Bien sûr.
1: Et c'est vrai que quand on a... Moi, je pense que j'avais à peu près 18 ans. Maintenant, là, tu dis que c'est 2010, donc j'avais 19 ans.
2: Le clip, c'est 2011, oui, peut-être.
1: Ah, 2011.
2: Je pense,
1: j'avais, ouais. Ouais, donc tu vois, je venais d'avoir une vingtaine d'années, je pense, quelque chose comme ça. Et c'est vrai que j'étais avec mes copines en vacances dans une maison. Et quand on allumait la télé, on voyait ce clip passer et on était trop heureux. Enfin, elles étaient heureuses pour moi. Et moi, j'étais heureux aussi de voir ça. Donc ça, c'est vrai que ça a été quand même, cette existence télé-là, a été quand même, très réjouissante pour moi, en tout cas. Et puis après, moi, en famille est arrivé très vite, en fait, parce que.
2: Oui.
1: Parce que en famille est arrivé, j'avais 21 ans.
2: 2000, nous, la diffusion, c'est début 2012, me semble-t-il.
1: Ouais. Exactement, et tu vois, 2012, j'avais 21 ans, en fait. Mmh. Donc, et là, on peut parler de vrai premier grand rôle.
2: Ah oui, bah oui. Oui, et puis une ouverture et une connaissance du public, puisque là, on te découvre vraiment, le grand public, là, te découvre.
1: Ouais, ouais, carrément. Voilà, ouais, c'est le début d'une petite notoriété, c'est le début d'une vraie recherche autour d'un personnage sur du long terme. C'est le début de rencontres avec mes partenaires de jeu qui sont aujourd'hui, pareil, une famille de travail que j'adore. Ça va être aussi le début de propositions d'autres projets, notamment le début du théâtre aussi, qui s'est présenté à moi. Donc, c'est sûr que cette visibilité-là, cette école du jeu, parce qu'en famille, au-delà d'être la série qu'elle est, pour nous, les jeunes acteurs qui étaient arrivés dessus, donc Lucie Bourdeux, qui jouait ma petite sœur et moi,
2: oui.
1: En fait, on a tout appris un peu sur ces plateaux-là, parce que tu joues presque tous les jours, tu joues 10 sketchs par jour, avec des comédiens qui sont absolument fabuleux. Donc en fait, tu continues d'apprendre ton métier à ce moment-là, et je pense que vraiment, mes vraies armes de jeu que j'ai un peu aussi dans ma valise aujourd'hui, je les ai trouvés sur en famille, évidemment.
2: Oui.
1: Donc ça, c'est mon premier vrai grand rôle. Voilà.
2: C'est le tremplin qui ensuite t'ouvre les portes suivantes.
1: Ouais, exactement.
2: Et tu parles donc d'une famille de spectacles, enfin une famille de jeux là sur les comédiens qui t'entourent dans cette série. Je pense à Yves qui par la suite t'a mis en scène dans une pièce.
1: Ah ouais, Yves qui est probablement pour moi le meilleur metteur en scène avec lequel j'ai travaillé depuis que je travaille. On a joué une pièce qui s'appelle Comme en 14, avec Marie-Vincent en rôle principal dedans, donc la femme de Yves dans En Famille.
2: Voilà.
1: C'est mes deux grands-parents dans En Famille. Et il m'a proposé le rôle, il me semble, si je dis pas de bêtises, que c'était Pierre. Je crois qu'il s'appelait Pierre, parce que ça remonte quand même un peu.
2: Oui.
1: Et en fait, c'était une pièce magnifique qui parlait des femmes qui étaient restées à l'arrière pendant la guerre 14-18 et qui souvent devenaient infirmières et s'occupaient des gueules cassées qui revenaient du front. Mmh. Et moi, je jouais Pierre qui avait une vingtaine d'années mais qui ne pouvait pas aller au front parce qu'il était touché par l'autisme. Par une certaine forme d'autisme, donc il ne pouvait pas aller à la guerre, donc il était là souvent à déambuler entre les jupons des infirmières. Il était issu d'une famille bourgeoise et sa mère venait apporter à manger beaucoup aux infirmières au sein de l'hôpital, etc. C'était une pièce splendide. Quand il me propose le rôle de Pierre autiste, j'ai dit bien sûr que je le fais. Quand j'ai raccroché, je me suis liquéfié parce que je me suis dit, mais comment je vais faire pour relever ce défi, pour jouer un handicapé de manière non caricaturale.
2: Voilà.
1: Il fallait absolument pas s'en moquer, en fait. Il fallait le rendre vrai.
2: Voilà ce que j'allais dire.
1: Ouais. Et du coup, ça m'effrayait. Et en fait, il faut savoir que Yves est un chef d'orchestre avec ses acteurs, donc ses instruments de musique, d'un niveau que j'ai pas forcément revu aujourd'hui depuis que je continue le théâtre. Mmh. Il y a beaucoup de préparation, il vous plonge dans l'univers de la pièce. On va au musée, voir, on était allé voir, on avait visité un musée dans lequel, qui retraçait la guerre 14-18 avec beaucoup d'objets, beaucoup d'accessoires, beaucoup de, de la manière dont les gens vivaient à cette époque-là. On avait toujours une pile de 50 livres en salle de répétition qui parlait de tous ces moments-là, de tous ces sujets-là. Lui, c'est un acteur de génie, donc, il arrive à nous pousser, au plus loin dans la recherche de nos personnages. Donc, j'étais assez en confiance. Faut savoir qu'on est parti sur une piste où j'interprétais ce personnage-là. On est parti sur une piste pendant 3 semaines. Mmh. Et au bout de, où moi, je me dis, ah, cool, on a enfin trouvé le perso. Et au bout de 3 semaines, il me dit, écoute, on va tout arrêter, on va tout reprendre depuis le début.
2: Oh, waouh.
1: C'est pas bon. Et donc, là, je me dis, mais putain, mais comment on va faire? Et en fait, voilà, on a travaillé, on a cherché. Il y a des spécialistes de l'autisme qui sont venus nous voir.
2: Ah, super.
1: Qui m'ont vu en répète. Donc, c'est aussi, c'est compliqué parce que tu te mets à nu. C'est-à-dire qu'il y a des gens qui rentrent dans la salle pour voir si ce que je fais, ça peut se valider ou pas. Et en fait, tout s'est très bien passé. Et quand je l'ai joué, quand on a commencé à exploiter la pièce, j'ai eu des super retours. Donc j'en étais très heureux de ce projet. Très très heureux. Ça n'a pas très bien marché. On a joué 3 mois et demi. On était frustrés parce que c'était un spectacle qui était d'une beauté vraiment sans nom. Et voilà, c'est les aléas de notre métier. Hein. Parfois, ça prend pas.
2: Oui, et puis c'est peut-être un projet qui, à ce moment-là, n'a pas trouvé son public parce que c'était peut-être pas le moment.
1: Bah, en fait, on était en 2019, je pense. Et on était juste à la sortie du centenaire de la guerre 14-18.
2: Oui.
1: Et énormément de spectacles sur la guerre 14 avaient été joués les 3 années d'avant.
2: Oui.
1: Donc, du coup, on s'est dit que probablement ça avait eu un impact. Mais voilà.
2: Peut-être une lassitude du public qui souhaitait retrouver autre chose. Et puis,
1: C'est ça. Voilà. Mais c'est marrant, quand je t'en parle. Là, je suis dans une chambre chez moi et je suis face à une photo de toute la troupe de Command 14.
2: Ah, ben c'est formidable.
1: Ouais.
2: Alors ensuite, on va avant de revenir sur En Famille, on va rester sur le théâtre, donc sur ta carrière au théâtre. On a parlé de Big Mother, on va en revenir après. Il y a aussi au théâtre, tu as joué donc Comme un boomerang, qui est une pièce de Franck Lehen. Il était sur scène avec toi, me semble-t-il aussi, non?
1: Bien sûr,
2: Oui. Et puis il y a aussi l'aventure Drôle de genre avec Victoria.
1: Ouais, totalement.
2: Alors comment elle arrive cette aventure?
1: Laquelle, du coup?
2: Drôle de genre. Comment est-ce qu'elle arrive
1: Drôle de genre, elle arrive, en fait, c'est l'autrice, c'est Jade Rose Parker, qui jouait aussi sur scène avec moi dans Drôle de genre, qui jouait ma femme. Mm-hmm. Et en fait, Jade Rose Parker est une autrice de En Famille.
2: Ah, d'accord.
1: Donc, en fait, elle prépare cette pièce avant le confinement, avant le Covid, avec une distribution... certaines distributions. Finalement, le projet ne peut pas se monter tout de suite puisque évidemment nos salles de théâtre ont été fermées. Et à l'issue du confinement, ils étaient moins emballés par la distribution, mais pour une question uniquement d'âge et tout ça. Mmh. Et du coup, Jade Rose est venue vers moi en me proposant ce texte que j'ai lu, que j'ai adoré. Je savais que ça allait être un carton à la première lecture. Je le savais. En parlant du fait que c'est Victoria Abril, ils n'avaient pas encore. Nous, on jouait avec Lionel Astier au final, mais ils n'avaient pas encore le nom pour ce personnage-là. Et du coup, moi je lui dis, je suis totalement partant, et je me retrouve à faire une lecture chez Victoria Abril, avec Jade Rose, avec les producteurs, avec Lionel Astier, que je rencontrais aussi ce jour-là. Et puis, ça devait être en novembre, et en fait, on a attaqué. Donc, on était quand même issus de confinement, issus de Covid et tout, les gens devaient être masqués, etc. Donc, c'était spécial d'avoir des salles de théâtre toutes masquées.
2: Oui,
1: mais on a
2: difficulté.
1: Quand même. Ouais, franchement. Et puis même, tu vois, Victoria et Lionel sont des gens quand même qui sont aussi un peu âgés. Fallait être très vigilant quand on était en répétition sur le fait de se protéger les uns les autres, surtout eux, parce qu'on ne sait jamais ce qui peut se passer.
2: Bien sûr.
1: Mais écoute, c'est, c'était pour moi un rêve de plus qui se réalisait parce que mon rêve c'était de jouer dans des grands théâtres parisiens et là on a commencé à la Renaissance, qui est un théâtre magnifique de 600 places que j'adore, j'ai adoré jouer là-bas. Et je me souviens que quand on était en répétition, je me souviens même qu'on a fait une lecture sur le plateau, que moi j'étais dos à la salle, c'est-à-dire que j'étais dos au Stratempin. Et que parfois pendant que les gens disaient, je me retournais, je regardais la salle comme ça, on me dit putain, ça en jette. Et voilà, on a commencé là-bas, on a joué 3 mois et demi à la Renaissance, ça a super bien marché. Ensuite, on est parti pendant plusieurs mois en tournée. Oui. On a dû faire 60 dates, je pense, en tournée. Ensuite, on est revenu à Paris au Théâtre Antoine, donc une salle encore plus mythique, encore plus grande que la Renaissance, où on a joué aussi 3 mois, où pareil, ça a très très bien marché. Je sais pas si t'en as entendu parler, voilà, bon, bah, il se trouve que aujourd'hui, on n'est plus en très bons termes, mais jusque là tout allait bien et du coup voilà, ça a été un rêve parce que bah quand tu joues avec des noms tels que Victoria Abril ou Lionel Astier, en fait en fait les portes des plus grands théâtres en tournée s'ouvrent. Il y a un truc de confort qui est exceptionnel, c'est que tu t'es aussi invité dans les plus grands hôtels, les plus grands palaces. Donc toi tu donnes la réplique, mais bon, moi j'ai profité de tous les spas possibles, de tous les hôtels de France, de Belgique et de Suisse. Donc c'est un régal. Et puis voilà, on jouait une pièce qui était hilarante et qui fonctionnait très très bien sur le public. Donc le pitch de cette pièce, c'était Lionel, qui était un politique, rentre chez lui et sa femme lui apprend qu'elle a un cancer, mais pas un cancer de n'importe quoi, elle a un cancer de la prostate.
2: Oh oui.
1: Et donc, gros bug de la part de Lionel. Et donc, il comprend petit à petit que sa femme était un homme avant qu'il la rencontre et qu'il se marie avec elle. Voilà. Et moi, je jouais son opposant politique et qui était aussi son genre.
2: Gros bug de la part de Lionel.
1: Et on venait leur apprendre que Jade Rose était enceinte en deuxième partie de pièce et donc qu'ils attendaient un enfant. Voilà. Qu'ils attendaient un petit enfant. Ouais, la pièce qui avait le mieux marché en télé depuis 5 ou 6 ans le jour où ça a été diffusé. Ouais.
2: Cette pièce, donc, comme tu le dis, a cartonné. Puis ensuite, il y a eu une captation. Et à la diffusion, elle a cartonné aussi parce que. Et puis, comme tu.
1: Ouais. C'était beau, c'était dynamique, c'était drôle. Il y avait tous les ingrédients.
2: Mais parce que, comme tu le dis, alors le pitch,
1: passe un super moment,
2: la distribution, et puis une pièce.

0: personnage avait un fou rire. Du coup, évidemment, pour emmener le public avec moi, je jouais aussi, je mélangeais le fou rire du personnage et comme si le comédien avait aussi un fou rire. Et les gens ne pouvaient pas s'empêcher de rire avec moi, quoi. Et Lionel partait avec moi aussi. Enfin, c'était, c'était hilarant. Voilà, c'était des très bons moments. Et comme je vous le disais, c'était, c'était quand même une pièce qui a coché des cases pour moi en passant par tous ces merveilleux théâtres. Voilà, ça m'a rendu très heureux aussi. Ouais, exactement. Ouais.
1: Voilà, ça a refleuri ton aventure. Alors là, donc on était au théâtre. Et tu parles de Victoria. Alors maintenant, libre à toi, est-ce que l'expérience télé, ce fameux jeu auquel tu as participé,
0: au mois de novembre,
1: qu'est-ce que tu en gardes, qu'est-ce que comment ça s'est déroulé?
0: Parce qu'on, super expérience.
1: On sait tous
0: que dans la vie, on n'a pas
1: personne ne sort de cette aventure assez indemne.
0: Plonger dans un jeu comme ça pendant 10 jours, tu vois, tu fais des soirées avec tes amis où tu vas rentrer dans des jeux de rôle, des jeux de société, etc. Et ça va durer 1 ou 2. Nous là, c'est une expérience qui dure 10 jours, donc je pense que c'est une chance de pouvoir participer à ça. C'est très enrichissant parce que on découvre des facettes de nous-mêmes qu'on ne connaît pas forcément. J'ai fait de super rencontres, Issa Doumbia, Isabelle Moreau-Dubosc, Adriana Carambeu, Maud Ankawa, Donovan, enfin vraiment dans le casting, on avait une super équipe. C'est un jeu qui est très intense et qui vous retourne le cerveau au plus haut point. Moi, je me souviens que je dormais pas, je perdais du poids. J'étais dans un, on était dans un truc de stress un peu permanent. Voilà. Et mon expérience avec Victoria a été ce qu'elle a été. Victoria n'a pas vraiment su faire la différence entre réalité et le jeu. Ce qui, je pense, ne l'a pas aidé d'ailleurs dans cette aventure-là et dans les relations qu'elle avait avec les autres participants, dont moi, parce que il faut quand même faire la part des choses à 2-3 moments. On est dans un jeu et en plus de ça, on ne peut pas se parler n'importe comment. Je veux dire, il y a un respect à garder les uns pour les autres. Victoria a un peu perdu cette faculté-là, et donc moi, à un moment dans le jeu. En fait, à un moment, la connaissant bien, j'ai cru qu'elle jouait un peu à côté de la plaque. Et en fait, elle jouait pas. Elle était vraiment à côté de ses pompes. Et du coup, je me suis dit qu'elle était traître. Et je l'ai éliminée. Et elle m'en a beaucoup voulu. Et j'ai essayé de reprendre contact avec elle depuis. Et je n'ai pas eu de suite. Mais, comment dire? En fait, ça en dit long sur la relation qu'on avait parce que ne doit pas normalement arrêter une amitié et pourtant là ça a été le cas donc voilà peut-être écoute moi je suis jamais fermé, je suis pas rancunier donc pourquoi pas.
1: Oui. Ou alors peut-être laisser le temps au temps.
0: Là, aujourd'hui. Oui,
1: peut-être,
0: non.
1: Peut-être.
0: On est dimanche prochain. Ouais.
1: Bon. On va fermer la parenthèse de ce jeu et puis voilà.
0: Maintenant, on joue du lundi.
1: On va parler de Big Mother, alors que donc tu reprends là la rentrée, très bientôt, je crois. Eh bien, aujourd'hui. Attends, on est dimanche, donc ça reprend.
0: C'est une bonne méthode pour les théâtres de remplir une salle parce que comme c'est quand même un jour où ça
1: le lundi,
0: moins, le public est forcément orienté vers moins de salles et donc ça remplit les salles.
1: Eh ben tiens, c'est très étonnant.
0: Même si Big Mother n'a pas vraiment
1: beaucoup de
0: ça,
1: spectacles maintenant reprennent et peut-être parce qu'il y a eu de la demande sur le lundi parce que le lundi est de moins en moins relâche dans beaucoup de théâtres.
0: Alors Big Mother, quand moi j'arrive dessus, c'est une pièce qui se joue déjà depuis presque une année, qui est un carton de théâtre pas possible au théâtre des Béliers.
1: Oui.
0: Donc Big Mother, Karina Marimont était dedans.
1: Alors l'aventure Big Mother.
0: Déjà eu dans
1: raconte-nous tout ça.

0: et un certain nombre d'acteurs que je connaissais. Et donc j'étais allé voir la création de Les Mozart quand la pièce a commencé à être exploitée. Et je me souviens que j'étais sorti de ce spectacle en me disant, je rêve de jouer dedans. C'est clairement la phrase que j'ai prononcée en sortant de ma séance de Big Mozart. Et quelques mois plus tard, Mélodie Mouret, qui est donc l'autrice metteuse en scène du spectacle, m'appelle pour reprendre un rôle en alternance, mais j'étais encore sur le rôle de jeune. Donc je ne pouvais pas, j'étais pas dispo.
1: Ah oui.
0: Et 4 mois ou 5 mois après, elle me rappelle parce qu'elle sait que je termine le rôle de genre pour un autre personnage, un retour en alternance, donc je passe une audition. Ce qui est assez beau dans toute cette histoire, c'est que la personne qui me donne la réplique pendant cette audition et qui m'ouvre la porte du théâtre va devenir ma femme 2 ans après, que je rencontre ce jour-là. Et du coup, je passe cette audition-là, qui se passe merveilleusement bien. Mélodie Mouret est très contente et me prend dans sa troupe. Et je reprends le rôle de Cook, qui est un jeune journaliste, un peu fils à papa, qui a besoin de prouver, sa légitimité au sein de l'équipe d'un journal, le New York Investigation. Et donc, je commence cette aventure-là, mais il y a maintenant 2 ans et demi, donc en février 2024. Et je suis toujours sur le projet aujourd'hui parce que c'est une pièce qu'on est très fiers de défendre. Alors, c'est très compliqué à pitcher. Ça se passe pendant les élections américaines aux États-Unis, dans une société contemporaine. Et on est 4 journalistes au sein d'un journal qui s'appelle le New York Investigation. Et suite à un fait divers qui se passe avec le président en place à ce moment-là, on découvre qu'un nouveau parti politique qui s'appelle Démocratie Totale, qui prétend donner l'entièreté des pouvoirs et des choix politiques aux citoyens, c'est-à-dire que les citoyens seront amenés tous à voter en ligne pour chaque décision prise par l'État, on découvre que ce parti politique-là a aussi créé, avec les services secrets, le moyen... de connaître absolument tout, surtout sur la population, et de pouvoir orienter les choix de la population. Donc en fait, ce même parti politique, qui prétend donner le pouvoir entièrement aux citoyens, fait un peu ce qu'il veut des citoyens aussi. Et donc on essaye de dénoncer ça, mais évidemment, les journalistes aujourd'hui, quand ils ont des informations trop importantes, prennent de gros risques, et donc sont en danger. Et donc c'est monté comme un thriller. C'est monté comme une série policière sur scène. Il y a beaucoup d'écrans de projection. Ça va très vite. On est parfois un peu perdu dans un flux d'informations trop importantes, mais on raccroche toujours les wagons plus tard. C'est une volonté de la mise en scène. C'est ultra moderne. Il y a des séquences musiquées, des séquences dansées. C'est un spectacle qui attire beaucoup la jeunesse au théâtre aussi. On sait quand même aujourd'hui que les gens qui vont au théâtre sont souvent des gens d'un certain âge. Et ça fait du bien aussi de... Disons que c'est plus facile d'aller au théâtre quand on est retraité, peut-être, aussi. Les gens abonnés au théâtre en province et tout sont souvent... être un peu plus âgés, en tout cas plus de 50 ans. Et donc là, c'est un spectacle quand même qui attire la jeunesse aussi. Et ça fait très plaisir. C'est un spectacle qui cartonne depuis donc 3 ans et demi maintenant, que je vous conseille vivement d'aller voir, parce que je sais qu'on en sort toujours avec un grand moment de réflexion.
1: Le mind age est plus élevé.
0: on regarde notre iPhone en sortant avec une autre tête. Donc voilà, on en est très fiers. Ça joue encore du coup du lundi au dimanche au Théâtre des Béliers, la majeure partie du temps à 19h et le samedi à 17h. C'est encore une nouvelle expérience de jeu qui est hyper enrichissante.
1: Exactement.
0: Parce que il y a un rythme sur le plateau un peu à couper le souffle. Beaucoup de débits de parole, beaucoup de projections, de chansons, moi je joue qu'un seul personnage, mais il y a 3 acteurs sur notre troupe de 6 acteurs qui ont des multi-rôles. Ouais. Dont le rôle de Karina où elle jouait 9 personnages différents pendant le spectacle. Et d'ailleurs, elle a été nominée au Molière pour ça. Et voilà, écoutez, c'est encore un projet.
1: Super, donc ça reprend là. Théâtre des Béliers, on a dit du lundi au samedi. Et c'est jusque quand?
0: Là, on joue au moins jusqu'en décembre. En fait, tant que ça marche, on est prolongé. Donc pour l'instant, ça marche très bien. Donc voilà, ils ont annoncé décembre, mais ça pourrait encore durer.
1: Eh ben, c'est formidable. Années, hein. Oui, mais oui. Ça pourrait faire partie de ces fameuses pièces qui sont à l'affiche et qui restent.
0: Et qui restent. Exactement.
1: Et ça, c'est chouette. Et on a besoin de spectacles comme celui-là.
0: Ouais, complètement. Je pense que c'est des spectacles nécessaires à notre société.
1: Alors maintenant, on va revenir sur quelque chose, non pas ton activité principale, absolument pas, mais c'est cette série télévisée qui t'a fait connaître du grand public, où les gens ont mis un visage sur ton nom. Réellement, c'est donc cette série En Famille. Alors cette série, elle est déjà là depuis pas mal d'années, puisque 2012... Donc on la retrouve chaque été, on retrouve cette famille assez rigolote et particulière tous les étés. Alors est-ce que tu peux nous raconter comment t'es arrivé sur cette aventure et puis développer sur cette aventure-là?
0: En famille, en fait, En Famille, quand moi je suis arrivé dessus, ils avaient déjà tourné des épisodes pilotes avec un comédien qui jouait le rôle d'Antoine à ma place. Et ils en étaient pas forcément, c'était pas ce qu'ils cherchaient précisément. Donc ils ont rebalancé une salve de casting. Et moi, je crois qu'à ce moment-là, je n'ai pas d'agent. Et je tombe sur une annonce de casting en ligne sur Internet. Et j'y réponds avec mes photos. Et je passe un premier tour de casting qui se passe très bien. Et je suis rappelé quelques semaines plus tard pour un second tour, en présence du réalisateur, du producteur et donc d'une des comédiennes, Lucie Bourdeux, qui joue ma petite sœur. Et je passe le second tour. Il y a tout de suite enfin, moi, je suis assez stressé quand même. Mais il y a tout de suite un feeling qui se crée. Ils sont morts de rire. Lucie est très contente qu'on joue ensemble, etc. Et donc, suite à ça, quelques semaines après, j'ai eu la réponse positive qui a été pour moi, évidemment, un grand soulagement, un grand bonheur. J'étais fier de pouvoir dire ça y est, j'ai un premier rôle à la télé, quoi. Donc ça, c'était très cool. Et on a commencé à tourner ça donc en janvier 2012, où je rencontre toute cette merveilleuse troupe, donc Jeanne Savary, Yves Pignot, Marie-Vincent, Charlie Bruno, Tarek Boudali.
1: On a Sébastien Pierre, on a...
0: Et Lucie Bourdeux, Sébastien Pierre, Benoît Moret, Stephen Davio, mais Sébastien
1: un peu plus tard,
0: qui arrive un peu plus tard, Benoît aussi, tous ces rôles-là, Olivier Mac, tout ça, ils arrivent un peu après. Donc tu vois, les sept, ceux que j'ai cités avant, où là vraiment,
1: ils constituaient la
0: famille de cette manière-là. Exactement. Et donc, je commence à tourner cette saison 1 pour la télé où c'est beaucoup de jours de tournage d'un coup. C'est aussi des premiers, des premiers salaires aussi conséquents. Tu vois, tout est un peu un step au-dessus, quoi. Dans ce que je fais. Et puis là, j'ai 21 ans, donc je suis encore un bébé, quoi, vraiment. Et écoute, on tourne cette première saison qui est diffusée donc l'été qui suit, l'été 2012. Et en fait, très vite, les chiffres sont très bons. Donc on sait tout de suite qu'on est reconduit sur une saison 2. Et en fait, cet été, la saison 14 a été diffusée. Donc c'est une longue aventure qui prend beaucoup de temps sur une année de travail aussi, qui, comme c'est des studios, nous laisse l'opportunité de pouvoir jouer au théâtre parce qu'on coupe quand même on coupe à 18h, donc on peut jouer des pièces après. Ça, c'est cool. D'ailleurs, ça peut être marathonesque.
1: C'est ce que j'allais dire.
0: Toute une journée de tournage plus une pièce derrière. J'ai eu des moments de grande fatigue. Alors, c'était aussi un rêve de
1: tourner
0: au théâtre le soir, mais quand c'est 3 semaines ou 1 mois de suite, c'est costaud. Mais en tout cas, ça nous laissait l'opportunité quand même de faire des choses à côté, en tout cas du théâtre. On a eu effectivement, comme tu le disais depuis, un défilé de comédiens qui sont venus nous épauler pour des rôles secondaires. Hyper important, donc c'est aussi beaucoup de rencontres. On a eu des réalisateurs différents depuis près bientôt 15 ans, enfin je dirais 14 ans. On a eu beaucoup de réalisateurs différents, donc ça aussi c'est beaucoup de méthodes de travail différentes, beaucoup de rencontres humaines différentes. Donc ça, c'est-à-dire, il n'y a pas de compétition, il n'y a pas d'ego. On est tous soudés, on s'emmène tous par la main. Dès qu'on a une opportunité pour un de nos partenaires de jeu, ou un de nos partenaires réalisateurs, ou un de nos partenaires techniciens, on propose du travail, on s'aime vraiment profondément. On en a fait aussi beaucoup en banlieue parisienne, etc. Mais c'est aussi des aventures où tu pars longtemps avec des équipes. Donc tous les éléments étaient là pour nous rendre heureux pendant toutes ces années-là. Et franchement, je suis hyper content et hyper chanceux d'avoir fait partie de cette aventure-là pendant tout ce temps. Et si j'en parle comme ça, c'est parce qu'aujourd'hui, pour tout vous dire, on ne sait pas si en famille va être reconduit. On ne sait pas. Ce qui est sûr, c'est que les chiffres ont encore cartonné cet été, que c'était encore une grande réussite. Mais on dépend aussi des bons vouloirs d'une chaîne de télé qui peut avoir envie de se renouveler parfois. Donc, fin octobre, là, on aura un retour apparemment sur ce qu'ils veulent faire avec En Famille. Donc, tout a une fin. C'est sûr que toutes les belles aventures ont une fin. Nous, les comédiens, si jamais En Famille s'arrête, on ne s'arrêtera pas de travailler ensemble. On fera d'autres choses ensemble parce qu'on est très attachés les uns aux autres. D'ailleurs, je pourrais parler du long métrage qui sort en mars où il y a Charlie Bruno dedans et Benoît Mouret avec qui je suis dans En Famille. Et Sébastien Pierre, d'ailleurs. Il y a Sébastien Pierre aussi.
1: Bien sûr.
0: Du coup, voilà, pour l'instant, c'est un peu, on navigue à l'aveugle. Nous, en vrai, on ne reproche rien à personne. Si ça devait s'arrêter, on est content que ça s'arrête. On aimerait juste un tout petit peu plus de communication. Et qu'on nous respecte un tout petit peu plus après toutes ces belles années de bons et loyaux services. Pour la chaîne, on aimerait bien, être un peu plus, considéré. Voilà, parce qu'on est un peu mis de côté depuis qu'ils sont un peu dans le doute. Donc voilà.
1: Oui, et puis peut-être aussi, et pour le public et pour vous, la décision est de s'arrêter. Peut-être un dernier épisode, mais quelque chose qui, peut-être, qui terminerait le chapitre, qui termine l'aventure aussi. Ça pourrait être chouette aussi. Pas l'ultime saison, mais peut-être un prime ou quelque chose qui conclurait l'aventure. Ça serait très chouette. Et je pense que le public serait très en demande de ça s'il y avait décision d'arrêt.
0: C'est exactement ce que tu viens de citer là. C'est exactement ce dont on aurait besoin pour faire notre deuil aussi de tout ça.
1: Eh ben écoute, on va croiser les doigts et c'est ce qu'on souhaite et on va tout faire pour que la production nous entende.
0: Bon, c'est cool. On va leur envoyer l'émission.
1: Voilà. Alors là, on a fait vraiment, je pense, le tour de toutes les choses importantes que tu as faites, que ce soit au théâtre. Donc là, on vient de parler de la télévision. Là, actuellement, donc c'est la reprise de Big Mother. Tout à l'heure, en début d'émission, tu nous as parlé donc d'un tournage de court-métrage, de ce long-métrage. Donc là, le long-métrage, vous en avez fait le festival, c'est vous êtes sur les avant-premières pour l'instant?
0: Ouais, c'est ça. En fait, on était à Angoulême là la semaine dernière et le festival, le film avait été sélectionné dans la catégorie Un certain regard et a eu sa première projection devant le public mardi dernier et ça a été un succès vraiment génial. Mm-hmm. Il y a eu un bouche à oreille après dans le festival où tout le monde parlait du film, donc La Quadrature des Autres de Maxime Cotra qui nous parle de la crise de la quarantaine. De la parentalité, de l'amour, d'une bande de potes confrontés aux différentes problématiques de quarantenaire, l'amour, le sexe, la parentalité, tout ça. Et donc c'est un très beau film avec dans lequel il y a Charlie Bruno, Sébastien Pierre, Benoît Mouret, Nicolas Martinez, Anne Paris, Agnès Ramy, Paul Janson aussi. Mmh. Donc vraiment une très belle troupe d'acteurs. C'est un film dans lequel on a beaucoup travaillé en improvisation, c'est-à-dire que c'était séquencé, tout était séquencé, on connaissait les objectifs, les points de départ, les points d'arrivée de nos personnages, mais au sein des scènes, on pouvait, libre à nous, créer les dialogues, Et du coup, c'est ce qu'on a fait, ce qui donne un côté très naturaliste et très fluide et très vrai à ce que vous voyez à l'écran. Donc ça, c'est vraiment top.
1: Super.
0: C'est un film qui va aussi au Festival d'Orléans, là, en septembre, qui est le film d'ouverture, qui va au Festival d'Albi,
1: Mars,
0: qui a gagné
1: d'accord.
0: un prix au Maroc et qui a gagné un prix en Angleterre dans deux festivals différents aussi, qui sort en mars. En mars, voilà, mars 2027, on n'a pas la date précise encore. Il sera au festival Paris-Courdevant en janvier. On en est très, très, très heureux. Je pense que c'est un film aussi qui fait du bien parce que tout le monde peut s'y identifier, en tout cas à ces problématiques-là. Et du coup, voilà, on a hâte de voir quel impact il va avoir, si les gens vont y aller ou pas. Nous, là, on est le plus fiers, c'est que déjà le film existe quelque part. On savait pas où ça allait aller. C'est un film qui a été, c'est un film indépendant.
1: Ça, c'est chouette.
0: Plus ou moins en autoproduction. Et qui a trouvé preneur après la fabrication. Donc voilà. Ouais, c'est une belle suite. Et vraiment, on en est plus que content. Là, le festival d'Angoulême, c'était génial parce que bah, pour des acteurs qui font majoritairement de la télé quand même.
1: Oui, effectivement, quand tu déroules le cast, oui.
0: Ouais, c'est ça. Bah, en fait, on était enfin dans la partie cinéma avec les plus grosses stars de cinéma, avec un film où on n'a clairement pas à rougir en termes de niveau de jeu. D'ailleurs, c'est la première qui a fait un article sur le casting en disant que c'était. Très très beau casting, donc on est hyper content.
1: Eh bien, on va souhaiter une formidable aventure à ce film, alors.
0: Ah, merci, c'est gentil.
1: Et donc, je rappelle qu'il sortira au mois de mars, mais qu'on peut retrouver dans divers festivals jusque-là.
0: Ouais, la quadrature des autres.
1: Voilà. Ah oui, effectivement, exercice de diction, tu as raison.
0: Ouais.
1: Eh ben formidable. Alors avant de nous quitter, on va faire un petit, alors pas un petit jeu, mais une espèce de petit tac au tac.
0: Ouais.
1: Je vais te poser 5 petites questions.
0: Ok.
1: Très très simples. Et tu vas essayer de répondre, voilà, vraiment ce qui te vient à l'esprit tout de suite.
0: D'accord.
1: Alors si là, tout de suite maintenant, je te dis dans quel lieu tu voudrais être maintenant.
0: Je voudrais être en Bretagne, au bord de la mer, dans le Finistère Nord, à Plouescat, une petite bourgade isolée du monde.
1: Waouh, c'est super précis. quelle est ta fleur préférée, vraiment la fleur que tu aimes profondément?
0: La glycine.
1: Oh, très bien. Ta couleur fétiche?
0: Le jaune.
1: Le jaune.
0: Pas en vêtements, mais je trouve que dans un paquet de crayons de couleur... Si on enlève le jaune, tout devient terne. Et quand on remet le jaune, tout s'illumine.
1: Oh, c'est très joli.
0: Ouais.
1: Ça, on va dire ça ensoleille les couleurs.
0: Exactement.
1: Le plat que tu préfères, toi, cuisiner ou que tu préfères qu'on te cuisine?
0: C'est dur, je suis tellement gourmand et j'adore cuisiner.
1: Et dans la série, tu joues le rôle d'un cuisinier.
0: En plus de ça... que je préfère cuisiner.
1: Tu préférerais manger?
0: Alors, je suis passionné de pêche, donc je vais dire une dorade royale avec du fenouil et des pousses d'épinards, huile d'olive, sel, poivre. Et sans doute quand même des patates sautées à côté. Okay. Recette de ma grand-mère, voilà.
1: Oui, mais des choses simples et qui passent très bien.
0: Ouais.
1: Et pour finir, la chanson du moment, celle que vraiment tu écoutes en ce moment et qui te convient pour cette période.
0: Ça s'appelle Water de Tila. Donc de Tila et c'est une chanson qui met du baume au cœur et que je viens de me marier fin juin aussi. C'est une chanson qu'on a beaucoup utilisée pendant le mariage pour différentes animations. Voilà, donc je vais dire ça.
1: Très bien, parfait. Donc si je résume tout ce qu'on vient de dire, si la semaine prochaine on va aller passer une bonne soirée ensemble, on ira donc en Bretagne, dans le Finistère, il faudra s'arranger pour que quand on rentre la maison soit couverte de glycine, je vais dresser une table, mais avec une particularité, je mettrai une nappe jaune, voilà.
0: Très bien.
1: Le plat qui nous sera servi, donc, ce sera cette fameuse dorade royale au fenouil, aux épinards, sans oublier les petites patates.
0: Évidemment.
1: Et bien évidemment, en bande musicale, pour passer la belle soirée, ce sera la chanson de Tila Water.
0: Bah écoute, là tu rends un homme heureux.
1: Voilà, et je pense qu'on peut passer une bonne soirée.
0: Ah, c'est certain, c'est certain.
1: Et bien évidemment, puisque c'est l'actualité et que tu en as parlé, madame sera bien évidemment conviée à la table. Eh bien écoute Axel, je vais te remercier d'avoir passé ce joli moment avec nous, de nous avoir fait découvrir ton univers. Les gens vont te connaître un petit peu mieux.
0: Merci à vous, c'était un plaisir. Ouais. J'espère que j'ai pas été trop bavard.
1: Mais pas du tout, et c'est le but de cette bulle justement, c'est que tu puisses te livrer, nous raconter un petit peu ton univers, qui tu es, ce que tu aimes et ce que tu fais. Et donc je vais rappeler très rapidement la petite actu, si les gens veulent te retrouver, c'est à partir de la semaine prochaine au Théâtre des Béliers, c'est dans le 18e si je ne me trompe pas à Paris, du lundi au samedi jusqu'à décembre, c'est pour la pièce Big Mother.
0: Ouais, du lundi au dimanche.
1: Jusqu'au dimanche, ah oui, effectivement. Ouais, oui, puisqu'il y a off le jeudi.
0: Le jeudi.
1: Voilà,
0: ouais, c'est ça.
1: Exactement. Voilà. Et puis, il y a également la tournée dans divers festivals avec le film Quadrature des Autres, en espérant ne pas l'écorcher. Voilà.
0: Très bien joué.
1: Et qu'on retrouvera sur les écrans à partir du mois de mars.
0: Exactement.
1: Eh bien, c'est formidable tout ça. Je vais te souhaiter une très belle soirée, une bonne fin de nuit.
0: Bonne soirée et merci pour l'invitation. C'est un réel plaisir.
1: Eh bien, merci à toi d'avoir été avec nous. Et puis à très bientôt, ou sur scène, ou dans les soirées, ou dans les festivals. Et puis, on t'embrasse bien fort.
0: Au revoir. Bisous à tout le monde.
1: Merci beaucoup.
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0: Vous êtes toujours sur Graffiti Radio et nous venons d'écouter Water de la chanteuse Tila, choisie par notre invité du jour. 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J'espère que vous avez passé un bon moment en découvrant l'univers de notre invité du jour, le comédien Axel Hué. Il va être temps pour moi de vous souhaiter une bonne nuit et je vous retrouve le mois prochain avec un ou une nouvelle invitée afin de vous faire découvrir son parcours, son univers, sa bulle dans ma bulle. Et n'oubliez jamais, croire en soi, c'est de réaliser ses rêves les plus fous afin de suivre son destin. Très belle fin de nuit sur Graffiti.
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